Merci de passer ce lundi soir en notre compagnie bien branchée à votre radio à Drummondville. Je m'appelle Mathieu Guimond. Un petit coup d'œil aux différentes activités à faire au cours de la semaine. Alors ça, c'est à mettre à votre agenda mercredi 9 septembre prochain. De 10h à 19h30, on vous attend au manège militaire de Drummondville sur la rue Saint-Louis pour la collecte de sang de la ville de Drummondville. 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
1: Proposition de sortie cette semaine, pas trop compliquée à Drummondville. Vous allez prendre une petite marche dans le parc Frigon sur la rue des Lilas. Mais profitez-en donc pour aller voir cette toute nouvelle exposition qui vous est présentée au parc Frigon. Vous allez pouvoir découvrir le travail de deux artistes locales, soit Caroline Saint-Amand, qui elle vous propose une exposition de ses photographies, et Lynn Caron, artiste peintre, qui elle sera là pour vous proposer ses œuvres de peinture. Vous allez pouvoir les voir un peu partout dans le parc. C'est une belle façon justement de mettre encore plus de couleurs dans le parc. Alors, pour la prochaine petite marche, pourquoi pas aller prendre ça au parc Frigon sur la rue des Lilas à Drummondville.

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On est le lundi 7 septembre 2026. C'est une belle soirée qu'on pense ensemble, bien branché à votre radio à Drummondville. Je m'appelle Mathieu Guimond. Ce soir, on a des activités à vous proposer. On a également une petite jasette pour se tenir au courant. Hein, l'actualité qui a pas arrêté dans cette longue fin de semaine de 3 jours de la fête du travail. Pour se remettre à jour, on a des propositions. On va jeter un coup d'œil à ça là-dessus. J'espère vraiment que vous avez bien profité de votre long week-end. On salue ce soir ceux et celles qui travaillaient, malgré le fait que c'était la fête du travail, qu'il y avait quand même pas mal de places qui étaient fermées. Mais il y en a quand même qui devaient être sur la job puis pouvoir assurer un certain niveau de service. On vous salue. Merci d'avoir passé cette journée à travailler en étant bien branché à votre radio à Drummondville. Hey, d'ailleurs, demain, votre équipe régulière sera de retour pour votre début de journée. On revient à une programmation standard avec les émissions que vous aimez tant. Ce sera à compter de 6 heures pour bien démarrer la semaine demain mardi.

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Merci de passer ce lundi soir en notre compagnie bien branchée à votre radio à Drummondville. Je m'appelle Mathieu Guimond. Un petit coup d'œil aux différentes activités à faire au cours de la semaine. Alors ça, c'est à mettre à votre agenda mercredi 9 septembre prochain. De 10h à 19h30, on vous attend au manège militaire de Drummondville sur la rue Saint-Louis pour la collecte de sang de la ville de Drummondville. C'est sous la présidence d'honneur de Monsieur le maire Jean-François Houle. On veut avoir, bien sûr, le maximum de donneurs possible parce qu'on le sait, l'importance d'un don de sang, Quand vous allez faire votre don, là, le conseil, les manches courtes, c'est moins compliqué. Sinon, on se retousse la manche et c'est pas plus compliqué que ça. Mais le conseil qu'on peut vous donner également, c'est de réserver votre place parce que c'est comme ça que ça fonctionne dorénavant avec les collectes de sang d'Emma Québec. Alors, vous vous rendez sur emmaquebec.ca/, prendre rendez-vous. Et le tour est joué, vous sélectionnez l'heure qui fait votre affaire pour aller donner votre sang. On rappelle la collecte de la ville de Drummondville sous la présidence d'honneur de Monsieur le maire Jean-François Houle. C'est ce mercredi à partir de 10h au manège militaire. Allez faire votre don de sang.

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Proposition de sortie cette semaine, pas trop compliquée à Drummondville. Vous allez prendre une petite marche dans le parc Frigon sur la rue des Lilas. Mais profitez-en donc pour aller voir cette toute nouvelle exposition qui vous est présentée au parc Frigon. Vous allez pouvoir découvrir le travail de deux artistes locales, soit Caroline Saint-Amand, qui elle vous propose une exposition de ses photographies, et Lynn Caron, artiste peintre, qui elle sera là pour vous proposer ses œuvres de peinture. Vous allez pouvoir les voir un peu partout dans le parc. C'est une belle façon justement de mettre encore plus de couleurs dans le parc. Alors, pour votre prochaine petite marche, pourquoi pas aller prendre ça au parc Frigon sur la rue des Lilas à Drummondville. Ah!

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On est le lundi 7 septembre 2026. C'est une belle soirée qu'on pense ensemble, bien branché à votre radio à Drummondville. Je m'appelle Mathieu Guimond. Ce soir, on a des activités à vous proposer. On a également un petit jasette pour se tenir au courant. Hein, l'actualité qui a pas arrêté dans cette longue fin de semaine de 3 jours de la fête du travail. Pour se remettre à jour, on a des propositions. On va jeter un coup d'œil à ça là-dessus. J'espère vraiment que vous avez bien profité de votre long week-end. On salue ce soir ceux et celles qui travaillaient malgré le fait que c'était la fête du travail, qu'il y avait quand même pas mal de places qui étaient fermées, mais il y en a quand même qui devaient être sur la job puis pouvoir assurer un certain niveau de service. On vous salue. Merci d'avoir passé cette journée à travailler en étant bien branché à votre radio à Drummondville. Hey, d'ailleurs, demain, votre équipe régulière sera de retour pour votre début de journée. On revient à une programmation standard avec les émissions que vous aimez tant. Ce sera à compter de 6 heures pour bien démarrer la semaine demain mardi.

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Et c'est relancé, une autre semaine qui débute. Puis là, je dis semaine qui débute, on est mardi quand même, mais c'est comme ça que ça se passe. Hein? J'espère que vous allez bien ce matin. On est ensemble partout à travers le centre du Québec. Tom Coderre qui vous parle en direct du de Viva. Hein? On part ça de même à l'instant 5h59. On fait un petit tour rapide de la météo pour ce matin. On est autour de 22 d'attendu pour la journée. Présentement, il fait seulement 15 degrés. On a des petites averses là, à prévoir au courant de l'avant-midi. De la matinée aussi. Après ça, ça devrait et ça pourrait se calmer pour le restant de la journée, mais possiblement que ça va rester nuageux. Ce soir, cette nuit, on est autour de 10-11 degrés seulement. Pour demain et jeudi, c'est de la pluie qui nous attend. Autour des mêmes températures qu'aujourd'hui, hein, on frôle le 20 degrés là, pour les deux prochaines journées. Après ça, vendredi et samedi, un peu de soleil avant que finalement, dimanche, ça redevienne gris. Donc, standant ici, je vous dirais, pour cette semaine. Ariane Moffat avec Jouer, c'est comme ça qu'on lance le bal ce matin. JF posé avec Emmêlé dans ses cheveux, ça s'en vient. Marc Dupré aussi va nous chanter S'aimer comme on est. Et puis tout de suite après, on va faire notre grand tour de l'actualité ensemble. Je vous souhaite un excellent réveil, puis dites-vous que c'est déjà la deuxième de la semaine.

C'était JF posé avec Emmêlé dans ses cheveux. Excellente chanson qu'on s'est offert dans On part ça de même, toujours sur les ondes de Viva. 6h11, on y va pour notre tour de l'actualité ce matin. Je vous invite à être attentif, attentive. On en a pour plusieurs nouvelles politiques, bien évidemment. Mais juste avant, on va y aller avec Céline. La fièvre Céline qui risque d'être très coûteuse. Hein. On savait que, bon, ça aurait des retombées économiques importantes. Évidemment, les médias qui parlent de déjà d'1 milliard d'euros, juste grâce aux fans qui sont venus d'à peu près partout à travers le monde. Dès que Céline avait confirmé d'ailleurs sa venue le 30 mars, il y a des gens qui se sont mis à réserver des hôtels hein, pour le 12 septembre. Puis heureusement qu'ils l'ont fait parce que maintenant les hôtels sont archi complets et d'ailleurs sont très, très dispendieuses. C'est hallucinant de voir tout ça aller. Le cabinet MKG Consulting qui prévoit jusqu'à 1,2 milliard d'euros, c'est près de 2 milliards là, en dollars canadiens, de recettes transport et logistique là, compris. Selon la journaliste économique de TF1, Maud Deschamps, on parle d'un montant là, évalué à 1 milliard d'euros, c'est 1,6 milliard canadiens pour la France. On pense évidemment à d'autres concerts qui nous permettent de faire un petit parallèle avec celui de Céline hein, qui s'en vient, le passage de Beyoncé, de Taylor Swift en France. C'est pas mal les deux seuls qui permettent de faire justement un comparatif réaliste avec ces trois concerts là, au Stade de France en juin 2025. Beyoncé qui a généré 250 millions d'euros environ. C'est 400 millions en canadien. Selon le ministère de l'économie, on n'est même pas à la moitié de ce qu'on projette pour Céline Dion. Puis un an plus tôt, c'était le passage de Taylor Swift à Lyon qui avait rempli là, les hôtels de la métropole. À 90%, on est complet présentement pour Céline Dion. C'est un autre bon comparatif là. Donc ouais, Céline va continuer de faire rentrer de l'argent, mais évidemment, ça va coûter cher aussi de l'accueillir. On se déplace maintenant vers ce triste accident-là hein, d'un avion qui a fait malheureusement 5 morts hein, et autant de blessés à l'aéroport de Miami. On a la boîte noire de l'avion cargo qui a été ressortie finalement de cette triste écrasage-là. Bon, l'avion cargo qui était sorti là, du bout de la piste à son atterrissage à l'aéroport international de Miami, ça a créé, comme je l'ai mentionné, des mortalités. Et puis finalement, on a réussi à finalement récupérer la boîte noire. Les victimes qui se trouvaient à bord d'un van qui transportait là, 7 employés d'une entreprise de nettoyage utilisée par les compagnies là, aériennes et un VUS aussi, qui ont finalement été engloutis par l'avion qui est sorti de piste. L'appareil qui a traversé une barrière avant d'entrer en collision avec les véhicules là, qui circulaient sur une artère routière, puis bon, a continué ensuite dans l'herbe, a percuté d'autres barrières un peu plus loin. Va falloir attendre avant d'avoir plus de détails parce que la boîte noire risque d'être évaluée et les données là, vont être recueillies au courant de la journée d'aujourd'hui. La boîte noire qui devrait être arrivée à destination là, présentement, donc peut-être que les données sont en ce moment même en train d'être recueillies. On y va avec de la politique. On va commencer par la politique québécoise. Le vote qui se raffermit en fait et se cristallise. On a Christine Fréchette qui a mené de loin la meilleure campagne aux yeux des Québécois, des Québécoises. Par contre, la chef caquiste qui se heurte maintenant à un fort désir de changement dans l'électorat. L'effet Fréchette qui s'essouffle alors que la CAQ le freine sa montée et récolte maintenant le 23% des intentions de vote. Un peu moins que le quart. Selon le nouveau sondage Léger, le journal TVA, le Parti québécois conserve son avance. On est présentement là à 29% d'intention de vote. Le vote qui se stabilise, se solidifie. Quand je compare les résultats à ceux de juin, je suis essentiellement là dans le même portrait. C'est ce que souligne le sondeur là, Jean-Marc Léger. Pour 56% des répondants, le choix est désormais définitif. Et si les élections avaient lieu là, aujourd'hui, c'est le PQ de Paul Saint-Pierre Plamondon qui formerait toujours là, un gouvernement minoritaire selon les projections. Les souverainistes conservent également une avance de 9 points sur les francophones. Selon le sondage, là, 21% des répondants estiment que Fréchette mène la meilleure campagne. Mais malgré ça, on a vraiment là, une forte volonté de changement qui se fait sentir. Ce qui me frappe le plus de ce sondage-là, c'est justement
la volonté de changement. C'est ce qu'affirme encore une fois Jean-Marc Léger. On est à pas moins de 60% des répondants qui souhaitent un changement de gouvernement contre seulement 18 qui privilégient le statu quo. Il y a des niveaux comparables à ceux observés à l'endroit de François Legault au cours de la dernière année qui sont notables selon le sondeur toujours. On y va avec de la politique internationale. Maintenant, les contre-tarifs de Mark Carney sur l'acier, les produits laitiers et les électroménagers américains vont faire grimper la facture des consommateurs dès aujourd'hui. C'est nous, ça. On se tire dans le pied. C'est ce que soupire Véronique Proulx, qui est PDG de la Fédération des chambres de commerce du Québec. Donc, clairement, ça fait pas l'affaire de tout le monde. C'est notre propre gouvernement qui se tire dans le pied, qui nous tire dans le pied, pardon. Ça va faire très mal à nos grands manufacturiers. On perdra des centaines de millions de dollars, notamment en construction. Sont en vigueur depuis aujourd'hui, hein, ces contre-tarifs-là. Le 25 août dernier, là, le gouvernement de Mark Carney qui répondait donc aux menaces de Donald Trump. Et puis là, maintenant, c'est bel et bien là sur le plancher. On frappe sur à notre tour, en fait, sur 700 produits américains là pour répondre justement à Trump et son gouvernement dans des secteurs évidemment importants pour les États-Unis, comme je l'ai déjà mentionné, l'acier, les produits laitiers, les électroménagers, des droits de douane de 15, 25, 50% qui rentrent en vigueur là dès ce matin. Depuis minuit une, c'est fait. Des contre-tarifs qui vont toucher là notamment le cheddar, le papier hygiénique, les réfrigérateurs, les tondeuses à gazon, les meubles aussi qui sont fabriqués aux États-Unis, les entreprises qui n'auront pas le choix d'augmenter leurs prix. Donc, c'est ce qu'acquiesce là Richard Blanchet, qui est PDG de Sous-traitance industrielle Québec. Les consommateurs qui vont devoir donc choisir. À partir de ce matin, on va devoir regarder les produits, leur provenance et leur prix aussi, comparer tout ça et rester réaliste face à la situation. Les entreprises aussi qui vont devoir être plus productives s'ils veulent rester de compétition. On termine tout ça avec Bombardier qui est visé par les nouvelles menaces de Donald Trump. Hein? Donald Trump qui s'en est encore pris à l'entreprise là, hier en annonçant qu'il voulait interdire la vente des avions de ce fleuron québécois aux États-Unis. C'est une menace qui est évidemment hypothétique pour l'instant, effrayante selon plusieurs experts aussi. Fini les ventes de Bombardier aux États-Unis. Leurs produits ne sont pas assez bons. S'ils veulent notre marché, ils doivent construire ici et arrêter de traiter l'Amérique comme une tirelire. C'est ce qu'il a lancé là, sur son réseau social Truth Social. Évidemment, pendant toute la fin de semaine, on a vu des publications là, apparaître sur les réseaux sociaux provenant de la Maison-Blanche et provenant de Donald Trump. Certains qui visent le Canada, qui visent les tarifs douaniers, d'autres qui visent la guerre en Iran. Mais bref, il a été actif sur les réseaux sociaux, notre Donald. On retourne en musique. Je pense que ça fait pas mal le tour de l'actualité. Ce matin, 6h19 minutes, on a Marjo qui a hâte de nous chanter « S'il fallait ». Hit de 95 qu'on s'offre ce matin dans On passe ça de même.

0: 6h22 minutes, c'était Marjo avec S'il fallait. Ça faisait longtemps que je l'avais pas entendu, cette chanson-là. Bien content qu'on l'ait eu ensemble ce matin. Évidemment, on a nos informations locales qui s'en viennent tout de suite après. On parle météo, ça va ressembler à quoi pour la journée. Donc, restez là à Viva. Si vous venez de vous joindre à nous, n'oubliez pas qu'on est mardi. J'ai failli dire bon lundi ce matin en ouvrant les micros pour la première fois à 6h. On a les deux frères avec Nirvana. On a King Melrose aussi qui attend juste de nous chanter sa chanson. Aimes-tu la vie comme moi? Bougez pas, vous écoutez toujours Viva.
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10: Bon lundi, c'est Louis-Philippe Arnoirel. Les chefs péquistes Paul Saint-Pierre Plamondon et conservateur Éric Duhaime ont fait campagne au centre du Québec pendant la fin de semaine. Le Parti québécois y a annoncé son plan pour le soutien à domicile des aînés, comprenant une augmentation des budgets de 50%, une aide financière de 10 000 $ pour couvrir une partie des frais de transformation d'une propriété en maison intergénérationnelle et une bonification de 10 millions de dollars par année au programme d'adaptation de domicile notamment. Le Parti conservateur a présenté sa plateforme numérique visant à accélérer et sécuriser l'accès aux services gouvernementaux pour les citoyens. Ce gain d'efficacité se traduirait par des économies de 3,45 milliards de dollars sur 5 ans selon le PCQ, qui compte simplifier l'administration publique en éliminant les processus inutiles, recruter des experts stratégiques et reconvertir une partie de la main-d'œuvre, entre autres. Une femme dans la cinquantaine a été arrêtée pour conduite avec les facultés affaiblies suivant une embardée près du camping Plage des Sources à Wickham vers 3h30 dans la matinée de samedi. Un prélèvement sanguin a été effectué sur la conductrice après son transport à l'hôpital. Un homme dans la vingtaine a aussi été blessé gravement lors de l'incident, mais on ne craint pas pour sa vie selon la Sûreté du Québec. Des reconstitutionnistes ont notamment été dépêchés sur place. Par ailleurs, au centre du Québec, un motocycliste s'est trouvé dans un état critique après avoir effectué une embardée sur l'autoroute 55 samedi soir. L'accident s'est produit vers 21h à la hauteur du kilomètre 178 à Bécancour. À l'arrivée des premiers répondants, le septuagénaire présentait des blessures graves, selon la Sûreté du Québec. Aucun autre véhicule ne serait impliqué. Et avis aux automobilistes de Saint-Félix-de-Kingsey et à ceux qui doivent passer par son noyau villageois au cours des prochaines semaines, alors que des travaux municipaux doivent commencer aujourd'hui et être effectués d'ici le 25 septembre. Les voies sont entravées en tout temps sur la route 255 à l'intersection de la rue de l'Église. C'est ce qui complète vos actualités Arsenal Média. 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
0: D'ici à l'heure du midi, on n'est pas trop sûr de si on va avoir une belle journée ou non. Possiblement que ce sera ensoleillé, possiblement que ce sera nuageux, mais en attendant, possibilité d'averse ce matin à 40%. Maximum de 21 aujourd'hui, 12 au courant de la nuit. Pour demain et jeudi, on s'attend à des averses très similaires, les deux journées, avec 21 et 22 degrés au maximum. Pour vendredi, on termine tout ça sous le soleil, 19 degrés seulement. Samedi, alternance soleil-nuage. Et dimanche, possibilité d'averse, 23 degrés.
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0: Un peu plus tôt ce matin, pour ceux et celles qui viennent d'arriver en 6h28, on a parlé d'actualité, on a fait le tour de toutes les grandes nouvelles à l'international, on a fait évidemment jaser de politique, hein, avec les tarifs, les contre-tarifs et tout ça là, qui se met en place là, lentement mais sûrement. Depuis ce matin, on a des contre-tarifs pour les États-Unis. Il y en a qui sont pour, il y en a qui sont contre sur la messagerie. En tout cas, beaucoup de réactions ce matin. Ça fait jaser, ça fait réagir. Surtout quand on sait que, bon, ça risque de nous affecter, nous aussi, affecter notre portefeuille, puis voir peut-être les prix de plusieurs articles monter au courant des prochains jours. Une chose est sûre, c'est qu'il y a toujours moyen d'économiser. C'est juste plus dur parfois de trouver la bonne place pour le faire. Moi, je vous parle d'une place où c'est toujours possible de sauver beaucoup d'argent dans quelques minutes. Toujours dans personne, même bougez pas. Mais en attendant, je vous fais quand même jouer un gros hit des deux frères. Vous la connaissez, c'est Nirvana. Mais juste avant, on se motive un petit peu et on se rend de bonne humeur ce matin avec King Melrose. Aimes-tu la vie comme moi? 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

Avec les tarifs, les contre-tarifs, l'économie qui est en zigzag depuis, je vous dirais, des années, on va se le dire. Des fois, ça peut devenir compliqué de savoir où regarder pour sauver un petit peu d'argent. Puis on le sait, avec l'inflation et tout ça, c'est important de le faire, honnêtement. 6h34 minutes. 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On retourne en musique avec probablement ma chanson préférée de l'année. Elle est excellente, puis je dis ça. Elle est sortie en 2025 techniquement, mais je continue de l'écouter. Fait que pour moi, c'est ma chanson préférée de l'année. Sarah Vanderzin avec Fortune Tellers. Ludovic Bourgeois tout de suite après avec Promets Toujours. 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Bon mardi.

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0: On a un segment musical qui s'en vient dans quelques instants, 6h43 ce matin. J'espère que vous allez bien. Gardez en tête qu'on est mardi, hein. Donc, faites attention. On se dit pas bon lundi à job, ni à l'école, ni peu importe où vous allez. J'espère que la routine se passe bien. En avez-vous profité du long week-end? Qu'est-ce que vous avez fait en fin de semaine? Qu'est-ce que vous avez fait hier aussi? Je veux tout savoir et hésitez jamais à m'écrire le matin. Je réponds toujours à tout le monde. Des fois, ça prend un petit délai, dépendamment de combien parmi vous là m'écrivent, mais je finis toujours par vous dire un petit salut. Khaled avec C'est la ville ou Adrian Cassidy avec On n'arrête pas aussi, ça s'en vient. Quand avec Mexico, tout ça, toujours. À viva dans Parson même.
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0: J'espère que vous allez bien. Ce matin, on a eu de la bonne musique jusqu'à date et ça va continuer parce que l'émission ne fait que commencer. Première heure qui se termine, Tommy Coderre qui est avec vous et en studio avec moi, Louis-Philippe Arnoirel, journaliste. Comment ça va ce matin?
1: Hello, mardi, faut pas se mélanger.
0: Non, c'est fou. Depuis ce matin, à chaque fois que j'ouvre les micros, je me dis... On est mardi. On n'est pas lundi. Je sais que ça file comme un lundi. C'est pas grave. Température qui est bizarre ce matin. Des fois, c'est gris. Des fois, il fait beau. Comme en ce moment, c'est pas si pire. Je sais pas à quoi ça va ressembler pour l'avant-midi.
1: À 4h, il pleuvotait un petit peu. Il pleuvotait tantôt. Mais là, ça a l'air de s'être calmé, là. Ça tombe pas. Mais effectivement, ça part puis ça revient aujourd'hui.
0: Ben, c'était en dents de scie pendant toute l'avant-midi. Puis après ça, on a peut-être du beau temps, peut-être des nuages. Fait qu'on va attendre. Mm. De toute façon, ça revient pour demain. Demain, il pleut. En attendant, on va peut-être s'en sortir avec un peu de beau temps. J'espère que pleuvetait, c'est pas dans ton bulletin national qui s'en vient. De quoi tu nous parles ce matin?
1: Ben, veux-tu deviner de quoi qu'on parle le matin? C'est les contre-tarifs canadiens qui entrent en vigueur.
0: J'aurais pu deviner.
1: Ouais, c'est la réaction au Québec. Comment est-ce qu'on se prépare par rapport à ça? Trump, avec ses dernières menaces sur Bombardier par rapport à ça aussi. Donc, c'est pas mal ce qui retient l'attention ce matin.
0: Là. Et voilà. Merci, LP. On s'en jase un petit peu plus tard ce matin. Donc, restez là pour les informations nationales. Après ce tour de la météo, justement, en début d'heure, il est 7h déjà. On a UB40, Alex Warren, Zaz, Andréana Mallette qui nous attendent juste de l'autre côté d'une courte interruption. Restez là. À Viva.
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5: Bon lundi, ici Louis-Philippe Arnoirel. Les droits de douane de rétorsion imposés par le Canada sur les produits américains sont désormais en vigueur. Ces tarifs compris entre 15 et 50 ont été appliqués peu après minuit à près de 28 milliards de dollars de produits américains. Il s'agit exactement de la valeur des exportations canadiennes vers les États-Unis qui avait été frappée à 50 le 22 août par Washington. Les produits visés par le Canada font partie des produits canadiens soumis à des droits par les États-Unis. Par ailleurs, le gouvernement du Québec a mis en place une série de mesures pour promouvoir l'achat local à quelques heures de l'entrée en vigueur de nouveaux droits de douane du Canada. Le Conseil des ministres a adopté un décret pour que l'État réserve des appels d'offres aux entreprises ayant un établissement au Québec et au Canada. On pourra aussi exiger que les biens soient produits et transformés ici et même accorder une marge préférentielle de 15 % selon la valeur ajoutée québécoise ou canadienne. Christine Fréchette a ainsi enfilé les habits de première ministre le temps d'une séance de son cabinet hier soir, faisant une pause au jour 12 de la campagne électorale. Et encore, le président américain Donald Trump a menacé hier de ne plus vendre les produits de l'entreprise canadienne Bombardier aux États-Unis. Sur son réseau social, M. Trump a dit que si Bombardier souhaite continuer de vendre aux États-Unis, l'entreprise devra construire ses produits dans le pays et arrêter de traiter les États-Unis comme une tirelire. Il s'agissait de la dernière provocation en date du président américain, alors que les droits de douane de rétorsion canadiens sont entrés en vigueur à minuit. Pour terminer, la guerre commerciale entre le Canada et les États-Unis a de nouveau occupé les devants de la scène de la campagne électorale québécoise hier. Au jour 12 de la campagne, la chef caquiste Christine Fréchette a convoqué son conseil des ministres pour adopter une série de mesures face à la riposte canadienne. Madame Fréchette a également invité ses rivaux à une rencontre par la suite afin de faire le point sur la situation. Tous, sauf le chef du Parti conservateur du Québec, Éric Duhaime, ont accepté. C'est ce qui complète vos actualités Arsenal Média. Passez une bonne journée sur nos ondes.
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Comment ça va la gang? J'espère que vous allez bien ce matin. 7h06 à l'instant, Tommy Coderre qui est en studio pour vous jaser pendant On part ça de même sur les ondes de Viva. Partout à travers le centre du Québec, on est ensemble. Est-ce que vous êtes déjà sur la route ce matin? Ça ressemble à quoi? N'hésitez jamais à me texter. Et d'ailleurs, si vous me textez, écrivez-moi aussi votre nom. Hein? Je réponds à tout le monde le matin, tout le monde sans aucune exception. On fait un petit tour rapide de la météo. Ça va ressembler à quoi pour la journée? Parce que, bon, c'est pas clair ce matin. On est autour de 14-15 degrés. On attend 22 avec quelques petites averses. Après ça, ça devrait se dégager. Mais les nuages qui vont revenir assez vite plus tard dans la journée, là, parce que on a une nuit autour de 10, 11, 12 degrés. Ça bouge depuis ce matin, je vous dirais, partiellement nuageux. À partir de demain et jusqu'à jeudi, c'est des averses qui nous attendent. On reste dans les mêmes températures là pour la journée, donc à peu près 20 degrés. Pour vendredi, un peu de soleil, ça se prend bien. Samedi aussi, ça devrait être une belle journée. Et dimanche, ça pourrait redevenir gris, donc faut juste se rendre jusqu'à jeudi soir. C'est quand même une petite trotte, mais on se dit qu'on est déjà mardi, donc ça devrait passer plus rapidement qu'on le pense. Écoutez la gang, si vous êtes de ceux et celles qui êtes fumeurs, qui fumez le matin dans votre véhicule, qu'est-ce que vous faites avec vos magots? Aucun jugement ce matin, mais je cherche à savoir si c'est encore répandu, cette tendance-là de jeter une cigarette par la fenêtre, parce que, bon, ça pourrait vous coûter cher ailleurs dans le monde et peut-être que le Québec devrait suivre le pas. On va s'en reparler dans quelques instants. On a Alex Warren qui s'en vient avec Fever Dream, une nouveauté musicale. Tout de suite après, un classique de UB40, Can't Help Falling in Love, toujours à Viva. Wow.

Et là là là là, ça nous est tout déjà arrivé de voir, surtout quand on conduit la nuit, je vous dirais, parce que c'est encore plus visible, un magot de cigarette sortir d'une fenêtre, puis passer en dessous de notre véhicule, puis s'en aller sur la rue, dans les champs à côté, ou peu importe, sur les terrains des gens des fois. Il y en a beaucoup encore qui jettent leur mégot de cigarette par la fenêtre, ce qui est pas une bonne habitude, mais on est sans jugement. Ok, ce matin, si jamais vous le faites, je vous invite juste à peut-être être attentif, attentive, parce que ça pourrait coûter cher dans les prochaines années, dans le futur. Pour l'instant, pas de plan pour rien qui se passe ici au Québec, mais par contre, on a Sébastien Pla, qui est un sénateur socialiste de l'autre côté de l'océan, qui propose, lui, d'instaurer un délit spécifique pour le jet de mégots en période de risque d'incendie. Donc, ce serait pas à l'année longue, ce serait vraiment juste quand on a un avertissement là, de risque d'incendie qui est en vigueur avec l'augmentation, évidemment, de ces feux-là là, qui se déclenchent un petit peu partout. Puis, sachant surtout que la majorité des feux de forêt sont causés par des erreurs humaines et des surtout des mégots de cigarettes jetés comme ça dans la nature ou juste quelqu'un qui a pas fait assez attention, ben on a décidé de sévir. Et lui, en fait, ce qu'il veut instaurer, c'est une peine d'un an de prison et 15 000 $ en euros là, en amende pour les gens qui auraient déclenché des incendies là, comme ça, des feux de forêt avec des mégots de cigarettes. L'affaire, c'est que ce serait pas mal difficile de retracer qui a lancé le fameux mégot. Donc, déjà là, il y a un petit problème avec ce qu'il veut instaurer. Et bon, est-ce qu'il y aurait des conséquences un petit peu plus graves juste en temps régulier pour les gens qui lancent des mégots là, comme ça par la fenêtre au lieu d'avoir un cendrier à portée de main tout simplement là dans le véhicule? Ça le dit pas. L'histoire le dit pas. Présentement, là en France et dans les alentours, on a 135 euros d'amende si on vous attrape en train de lancer un mégot de cigarette par la fenêtre. Donc, on s'entend là, qu'on passe à 15 000 avec une peine de prison si on est dans la saison des feux de forêt. Ça commence à coûter cher. Je ne sais pas si ça coûte combien, un petit cendrier là, qu'on peut placer dans le porte-gobelet du véhicule, mais je suis pas mal sûr que ça coûte pas 15 000 $ puis un an de notre vie. Hein. Est-ce que vous êtes d'accord avec ça? Parce que ça, ce serait instauré en France si ça passe, évidemment. C'est une suggestion là, pour l'instant d'un parti politique. Mais est-ce que vous aimeriez voir des conséquences un petit peu plus sévères apparaître au Québec juste pour taper ses doigts, en fait, de ceux qui lancent leur mégot de cigarette par la fenêtre? Parce que c'est pas bon pour l'environnement, c'est pas bon pour les feux de forêt, c'est pas bon pour personne de faire ça. Puis je comprends pas ceux qui lancent ça là, comme ça en dehors du véhicule. Quand on peut avoir un cendrier à portée de main, on le vide quand on s'en va gazer là, tout simplement, ou quand on s'arrête n'importe où. C'est pas plus compliqué que ça. Faites-le peut-être juste pour lancer une bonne image, surtout si vous avez des jeunes avec vous dans le véhicule. Tu sais, juste mettre ça dans un cendrier au lieu d'aller à l'extérieur. Donnez-leur l'impression que faites des efforts pour l'environnement. C'est leur planète, hein? C'est le leg qu'on leur donne. J'ai un enfant d'un an et demi, puis Je suis pas fumeur, mais si je l'étais, c'est sûr et certain que je lancerais pas ça par la fenêtre. Je vous invite à juste peut-être y réfléchir ce matin. Sinon, ben, je vous souhaite un excellent réveil, hein. 7h17, on retourne en musique. On a André Anamalette qui s'en vient dans quelques instants, dans 3 minutes 30 secondes pour être bien, bien précis avec Ici et Ailleurs. Mais juste avant, vous l'entendez déjà, c'est la chanson Je veux de Zaz qui joue à Vivant.

0: Hey, ce matin, vous êtes nombreux, nombreuses à m'écrire un petit message sur la messagerie. Merci, hein, je réponds à tout le monde, même si ça prend un petit délai de temps en temps, là, parce que, bon, j'ai quand même une émission à préparer là pendant que la musique joue. Je me tourne pas les pouces. On a un petit tour de la météo qui s'en vient, les informations locales aussi pour vous. Donc, si vous venez d'arriver, vous arrivez pile au bon moment. On en parle dans l'actualité, autant ici au Québec qu'à l'international. Elle est sur toutes les lèvres. Céline Dion qui s'en vient avec « I drove all night » en musique dans quelques instants, et on aura aussi la chance de parler ce matin avec Nicolas Matt d'Orthez Bionic pour sa chronique dans quelques minutes. Donc bougez pas, c'est un rendez-vous ce matin, toujours à Vivant.
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11: On le dit, c'est Louis-Philippe Arnoirel. Les chefs péquistes Paul Saint-Pierre Plamondon et conservateur Éric Duhaime ont fait campagne au centre du Québec pendant la fin de semaine. Le Parti québécois y a annoncé son plan pour le soutien à domicile des aînés, comprenant une augmentation des budgets de 50%, une aide financière de 10 000 $ pour couvrir une partie des frais de transformation d'une propriété en maison intergénérationnelle et une bonification de 10 millions de $ par année au programme d'adaptation de domicile notamment. Le Parti conservateur a présenté sa plateforme numérique visant à accélérer et sécuriser l'accès aux services gouvernementaux pour les citoyens. Ce gain d'efficacité se traduirait par des économies de 3,45 milliards de $ sur 5 ans selon le PCQ, qui compte simplifier l'administration publique en éliminant les processus inutiles, recruter des experts stratégiques et reconvertir une partie de la main-d'œuvre, entre autres. Une femme dans la cinquantaine a été arrêtée pour conduite avec les facultés affaiblies suivant une embardée près du camping Plage des Sources à Wickham vers 3h30 dans la matinée de samedi. Un prélèvement sanguin a été effectué sur la conductrice après son transport à l'hôpital. Un homme dans la vingtaine a aussi été blessé gravement lors de l'incident, mais on ne craint pas pour sa vie selon la Sûreté du Québec. Des reconstitutionnistes ont notamment été dépêchés sur place. Par ailleurs, au centre du Québec, un motocycliste s'est trouvé dans un état critique après avoir effectué une embardée sur l'autoroute 55 samedi soir. L'accident s'est produit vers 21h à la hauteur du kilomètre 178 à Bécancour. À l'arrivée des premiers répondants, le septuagénaire présentait des blessures graves, selon la Sûreté du Québec. Aucun autre véhicule ne serait impliqué. Et avis aux automobilistes de Saint-Félix-de-Kingsey et à ceux qui doivent passer par son noyau villageois au cours des prochaines semaines, alors que des travaux municipaux doivent commencer aujourd'hui et être effectués d'ici le 25 septembre. Les voies sont entravées en tout temps sur la route 255 à l'intersection de la rue de l'Église. C'est ce qui complète vos actualités Arsenal Média. 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
0: Une journée en dents de scie, un petit peu, c'est ce qui nous attend aujourd'hui. En possibilité d'averse à 40 % pendant toute la matinée, tout l'avant-midi. Ensuite, c'est nuageux ou ensoleillé. Va falloir attendre pour le savoir, honnêtement. Maximum de 21-12 dans la nuit. Pour demain, on reste dans les mêmes températures, mais cette fois-ci, c'est bel et bien des averses. Même chose pour jeudi, on monte à 22 seulement. Vendredi, un peu de soleil, 19. C'est la journée la plus fraîche de la semaine. Samedi, alternance soleil-nuage. Dimanche, possibilité d'averse.
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0: 7h30 minutes. Tommy Coderre qui vous parle toujours en direct des studios pour On part ça de même. On est partout ensemble à travers le centre du Québec. La gang, première journée d'école, première journée de retour au travail aussi pour la majorité du monde. Est-ce que vous étiez de ceux et celles qui étiez au travail même hier, hein, malgré le férié? Si c'est le cas, faites-moi un petit coucou, hein, je vous comprends. Écoutez, dans quelques secondes, on relance la musique ce matin avec Céline Dion, I Drove All Night, un classique de notre divin québécoise qui fait énormément jaser. On continue de la voir encore ce matin et pendant toute la fin de semaine d'ailleurs, ça a été le cas dans l'actualité. Elle fait jaser puis pour les bonnes raisons. Donc, je suis vraiment, vraiment content pour ça parce que ça aurait pu être un retour un petit peu plus difficile, mais pour l'instant, c'est que du positif. Dans quelques minutes, on a aussi la chance ce matin de s'entretenir avec Nicolas Matt d'Orthèse Bionique, chronique qui est à suivre dans quelques instants. Donc, soyez là, toujours à Vivant.

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1: Un excellent réveil tout le monde. Tom Coderre qui vous parle toujours sur les ondes de Viva. On est rejoint ce matin au téléphone par Nicolas Matt qui est fondateur et propriétaire d'Orthèse Bionique et orthésiste certifié. Bon matin, Monsieur Matt.
2: Bon matin, Tommy, ça va bien?
1: Ça va super bien. Là, on parle d'orthèse bionique ce matin. Juste avant d'entrer dans les détails, vous êtes qui? Vous êtes où? T'sais, parle-moi un peu de l'entreprise.
2: En fait, l'entreprise Orthèse Bionique a déjà 22 ans. C'est une entreprise qui est née à Lévis et qui, au fil du temps, a pris des expansions à différents endroits, dont Victoriaville. Ça fait, je dirais, 10 ans et plus là, qu'on est installé de façon temps plein à Victo.
1: OK, puis l'équipe grossit, j'imagine, vous vous établissez. Est-ce que tu peux me définir aussi c'est quoi, mettons, un orthésiste, pour ceux et celles qui le savent pas?
2: Ouais, en fait, c'est une bonne question. L'orthésiste, c'est pas une profession qui est très connue. Un orthésiste en soi va faire de l'appareillage, donc ça le dit, c'est des orthèses. Okay. Chez Orthèse Bionique, on fait de l'orthèse de la tête aux pieds. Donc, ça peut être de l'orthèse plantaire, ça peut être de l'orthèse de genou, mais on fait aussi de la plagiocéphalie pour les petites têtes déformées des bébés. On fait vraiment de tout, là, de la tête aux pieds, exact.
1: Ben, c'était ma prochaine question, en fait. Vous couvrez quelle tranche d'âge? Est-ce que c'est pour les enfants, les adultes?
2: Ben, la beauté de notre profession, c'est public 0,99 ans. Donc, on peut aider monsieur, madame, tout le monde qui ont des problèmes biomécaniques. En fait, notre rôle, c'est ça. C'est suite à une prescription médicale, on va concevoir, fabriquer de l'appareillage qui va aider les gens à fonctionner mieux au quotidien, à réduire les douleurs, garder les gens actifs.
1: OK. Puis là, on vient de mentionner suite à une prescription. Est-ce que c'est quand même possible que les gens viennent vous voir sans prescription ou c'est préférable d'en avoir une?
2: Ben, c'est préférable, oui, mais il y a aussi le chemin de passer nous voir en premier. On fait une évaluation biomécanique. Par la suite, on peut faire des recommandations, propositions d'appareillage. On va bâtir un document qui va être remis au patient, qui lui peut amener ça à son médecin pour valider, demander une prescription, donc signer le document en soi. Ça devient la prescription. Mais au jour d'aujourd'hui, oui, la prescription est encore nécessaire.
1: OK, je comprends. Puis est-ce que, mettons, vos services sont pour les gens qui ont des problèmes, mettons, récents ou des plus vieux problèmes qui traînent depuis des années, puis là, on se décide finalement de régler ça? Comment ça marche? Je ne sais pas.
2: Il y a des gens qui vont venir dès qu'ils ont des douleurs, des inconforts, ils vont penser à consulter l'orthésiste, donc rapidement. Il y a des gens qui, malheureusement, vont endurer des pathologies pendant des années avant même de dire ou d'entendre parler de l'orthésiste. Donc, on a les deux scénarios, là. Il y a des gens qui traînent des blessures depuis très longtemps ou des inconforts, des douleurs, de l'arthrose, par exemple. Ils ont attendu plusieurs années avant de venir nous voir. C'est encore là, malheureusement, on est un peu les derniers professionnels en bas de la liste à être consultés ou qui va pouvoir aider. Mais en général, c'est surprenant comment on peut aider les gens à se remettre sur le piton rapidement, là.
1: OK. Donc, tu penses que c'est un service qui pourrait être profitable à beaucoup plus de gens, mais qui est sous-estimé peut-être?
2: Vraiment, vraiment. Si on était plus recommandé, puis que les gens venaient nous voir rapidement, si la collaboration entre les professionnels de la santé, pardon, était plus étroite, on serait référé rapidement, puis on pourrait participer à la réhabilitation des gens plus rapidement, là, donc les faire souffrir moins longtemps, si on veut.
1: Ouais, je comprends. Vous êtes établi évidemment du côté de Lévis, maintenant à Victoriaville depuis quand même plus de 10 ans. Est-ce que n'importe qui peut venir vous voir ou faut être citoyen, mettons, des environs?
2: N'importe qui. En fait, honnêtement, il y a parfois des gens de l'extérieur là qui viennent nous voir parce qu'ils ont entendu parler de nous.
1: OK.
2: Le fait qu'on a une offre de service qui est très variée, on fait aussi de la scoliose, tu sais, ce qui est très niché là. Moi, je fais de la scoliose depuis plusieurs années, donc
1: OK.
2: ce service-là est pas très disponible dans les alentours. Donc des fois, il y a des gens qui font beaucoup de kilomètres pour venir nous voir pour la plagiocéphalie, la même chose. Donc on a une belle expertise au fil des années qu'on a bâti avec notre belle équipe là.
1: Puis j'imagine que les gens qui nous écoutent, qui se demandent si vos services leur seraient profitables, vous avez un numéro de téléphone, site internet et tout ça?
2: Oui, effectivement, on est justement là en train de retravailler notre site internet qui est quand même très accessible, très facile à consulter, mais on veut l'améliorer. Les gens peuvent nous trouver facilement là pour prendre rendez-vous sans problème. On est assez disponible aussi là. L'attente est pas énorme là.
1: OK, puis sur les réseaux sociaux, je pense que votre page, c'est tout simplement Orthèse Bionique Lévis-Sainte-Foy, c'est ça?
2: Oui, on s'amuse un petit peu tranquillement là, à mousser ça. On n'est pas encore là, très, très présent, mais ça va le devenir.
1: Excellent. Donc, si ça vous tente de trouver les contacts, le site Internet et tout ça, ça se trouve sur la page Facebook et sinon tout simplement là, orthèsebionique.com. Merci, Monsieur Matt, d'avoir pris le temps ce matin.
2: Un plaisir. Merci à vous. Bonne journée.

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0: Elle est excellente, cette chanson-là. Puis honnêtement, je m'attendais pas à ce que ça sorte du côté de Stromae, mais on va la prendre. C'est Des Fleurs de Tovlo et Stromae qu'on vient d'entendre. On y retourne avec un petit segment musical dans quelques instants. Je vous le dis, ça sera pas super long. On a Collectif avec Ready for Love qui va jouer pour nous ce matin une autre nouveauté musicale. On a Daniel Bélanger avec un classique cette fois-ci, La Folie en 4. Et pourquoi pas y aller avec une autre chanson du moment. Ella Langley, qui est excellente. Elle est partout dans les palmarès, dans les top 100. Allez voir ça, honnêtement, elle est en train de battre des records comme ça se peut pas. On écoute sa chanson Be Her dans quelques minutes toujours. À Viva, 7h45. Bon matin!
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0: 7h58 minutes, une deuxième heure qui se termine déjà à l'instant. On est avec Louis-Philippe Arnoirel en studio. Comment ça va ce matin?
1: Ça va bien, pis toi, ça se passe comment?
0: Pas si pire, honnêtement. Matinée plus ensoleillée que ce que je pensais.
1: Ouais, quand même.
0: On va le prendre. On va le prendre. On attend peut-être un peu de temps gris encore pour la journée. Peut-être que ça va être plus ensoleillé en après-midi, mais après ça, dans la soirée, ça revient le temps gris parce que demain, il pleut. Et malheureusement, c'est comme ça pour les deux prochains jours. Mais on va passer à travers, puis après ça, on a deux jours de soleil. Fait que, moi, je trouve que c'est un bon compromis. Moitié-moitié.
1: Exact. Je l'aurais pris pendant la fin de semaine, par exemple. On a eu le temps quand
0: c'est
1: même.
0: C'est sûr, ouais.
1: On a réparé notre deck de piscine en fin de semaine.
0: Bon,
1: il y
0: tu vois.
1: Il y avait des planches qui commençaient à casser, fait qu'on a...
0: Je pense que c'était le temps. Je pense que c'était le temps.
1: Ah ben, puis personne l'utilisait, là.
0: J'espère. Sinon, pas très sécuritaire. LP, bulletin d'information qui s'en vient. Tu nous parles de quoi ce matin?
1: Veux-tu deviner? Veux-tu le faire pour moi?
0: Ben, les tarifs, les contre-tarifs,
1: ben oui,
0: c'est sûr que c'est ça.
1: Exactement.
0: Encore,
1: les menaces de Trump par rapport à Bombardier, les mesures que Québec va mettre en place pour répondre aux contre-tarifs. Là, on fait le tour un peu de tout ça. C'est vraiment ça qui retient l'attention le matin.
0: Ouais, d'après moi, ça va être comme ça encore pour une bonne partie de la semaine.
1: Ah, clairement.
0: Puis, c'est le gros sujet chaud parce que ça nous implique directement. Merci, LP. Plus de détails donc à venir dans quelques instants pour le bulletin national. Après ça, petit tour de la météo rapide. On a Justin Bieber en musique, Rick Astley aussi qui s'en vient un peu plus tard ce matin. Et on parle aussi vers 8h10, 8h11 à Sébastien Goulet pour la chronique et évidemment de conseils financiers. Soyez là.
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5: Bon mardi, ici Louis-Philippe Arnoirel. Les droits de douane de rétorsion imposés par le Canada sur les produits américains sont désormais en vigueur. Ces tarifs compris entre 15 et 50 ont été appliqués peu après minuit à près de 28 milliards de dollars de produits américains. Il s'agit exactement de la valeur des exportations canadiennes vers les États-Unis qui avait été frappée à 50 % le 22 août par Washington. Les produits visés par le Canada font partie des produits canadiens soumis à des droits par les États-Unis. Par ailleurs, le gouvernement du Québec a mis en place une série de mesures pour promouvoir l'achat local à quelques heures de l'entrée en vigueur de nouveaux droits de douane du Canada. Le Conseil des ministres a adopté un décret pour que l'État réserve des appels d'offres aux entreprises ayant un établissement au Québec et au Canada. On pourra aussi exiger que les biens soient produits et transformés ici et même accorder une marge préférentielle de 15 % selon la valeur ajoutée québécoise ou canadienne. Christine Fréchette a ainsi enfilé les habits de première ministre le temps d'une séance de son cabinet hier soir, faisant une pause au jour 12 de la campagne électorale. Et encore, le président américain Donald Trump a menacé hier de ne plus vendre les produits de l'entreprise canadienne Bombardier aux États-Unis. Sur son réseau social, M. Trump a dit que si Bombardier souhaite continuer de vendre aux États-Unis, l'entreprise devra construire ses produits dans le pays et arrêter de traiter les États-Unis comme une tirelire. Il s'agissait de la dernière provocation en date du président américain, alors que des droits de douane de rétorsion canadiens sont entrés en vigueur à minuit. Pour terminer, la guerre commerciale entre le Canada et les États-Unis a de nouveau occupé les devants de la scène de la campagne électorale québécoise hier. Au jour 12 de la campagne, la chef caquiste Christine Fréchette a convoqué son conseil des ministres pour adopter une série de mesures face à la riposte canadienne. Madame Fréchette a également invité ses rivaux à une rencontre par la suite afin de faire le point sur la situation. Tous, sauf le chef du Parti conservateur du Québec, Éric Duhaime, ont accepté. C'est ce qui complète vos actualités Arsenal Média. Passez une bonne journée sur nos ondes.
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On part notre dernière heure ensemble à l'instant. Il est 8h05. Comment ça va ce matin? On est ensemble partout à travers le centre du Québec sur les ondes de Viva dans On part ça de même. Tommy Coderre qui est derrière le micro. Vous le savez, dans quelques instants, on a un rendez-vous. On va y revenir après la météo. Ça ressemble à quoi ce matin? On est à 16 degrés déjà. Je trouve que ça se réchauffe quand même assez rapidement. On attend 22 pour ce matin là, avec quelques petites averses encore possibles en avant-midi. Quoique là, ça a l'air de s'éclaircir pas mal. Ce soir, cette nuit, par contre, ça redevient gris avec des nuages. On parle de 10 dans la nuit. On remonte à 19 pour demain. Mais il y a des averses de prévues pour demain et jeudi là, inclusivement. Pour vendredi, samedi, là, on retrouve le soleil enfin avec 20 et 23 degrés. Ça va faire du bien. On commence le week-end donc avec la belle température et on termine tout ça avec encore une fois du temps gris. C'est pas moi qui l'invente, la météo, hein. Moi, je peux juste vous la partager puis après ça, peut-être espérer que ça change d'ici la fin de la semaine. On retourne en musique, on a Rick Astley avec Together Forever dans quelques instants après Justin Bieber Ghost. Et après ça, c'est votre rendez-vous avec Sébastien Goulet, conseiller en sécurité financière. Bougez pas, vous écoutez Viva.

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1: 8h12 minutes, comme vous l'avez entendu, on parle avec Sébastien Goulet, conseiller en sécurité financière. Comment ça va ce matin, Seb?
2: Ben, ça va très bien. J'espère que t'as passé un beau long week-end.
1: Oh que oui! Hey, toi, je sais que t'en as profité pour faire des petites collectes. Ça a bien été?
2: Ah oui, ben écoute, on récolte ce qu'il y a dans le jardin, on n'a pas le choix, la saison finie, puis là, ben c'est l'abondance, on
1: c'est,
2: en profite.
1: C'est fou, c'est fou. Hey, tu nous parles évidemment pour ta série de chroniques sur les démystifications des véhicules d'épargne, ce matin, du CELIAP, c'est ça?
2: Ben oui, pour cette troisième chronique démystifions les véhicules d'épargne, on est maintenant rendu au CELIAP, donc le compte d'épargne libre d'impôt pour l'achat d'une première propriété.
1: OK.
2: Une chance qu'ils ont raccourci ça en CELIAP parce que c'est assez long à écrire.
1: C'est long, en effet.
2: Le CELIAP, là, c'est un véhicule d'épargne qui est quand même relativement nouveau.
1: OK.
2: Parce qu'il a été créé en 2023.
1: Ah, quand
2: c'est
1: même!
2: C'est tout récent.
1: Ben oui.
2: Puis, ben, avant de vous en parler, j'ai commencé par vous parler du REER et du CELI.
1: Oui.
2: Parce que le CELIAP, c'est comme un heureux mélange des deux.
1: OK.
2: En fait, là, c'est un peu comme si le REER et le CELI avaient eu un enfant ensemble, puis que ça avait donné naissance à quelque chose qui leur ressemblait beaucoup, mais qui souhaite redéfinir le monde à sa manière.
1: Il y a de l'ambition, le CELIAP.
2: Ouais. Donc, du REER, on retrouve le fait que nos cotisations vont être déductibles d'impôts dans un CELIAP.
1: Okay.
2: On retrouve aussi la caractéristique du RAP, le régime d'accès à la propriété, là, qui permet de retirer son placement pour l'achat d'une propriété. Toujours si on respecte certaines règles, comme entre autres, ben faut pas avoir été propriétaire d'une habitation au cours des 5 dernières années.
1: Okay.
2: Ou avoir habité avec quelqu'un qui était propriétaire au cours des 5 dernières années.
1: OK, je comprends.
2: Du CELI, ben on retrouve le fait que nos droits de cotisation sont les mêmes pour tout le monde. C'est pas basé sur nos revenus comme le REER. Puis ben le jour qu'on va faire un retrait, nos cotisations et nos rendements sont non imposables.
1: Ça c'est le fun.
2: Mais ça c'est si on respecte les règles.
1: OK.
2: Parce que eh oui, c'est là qu'entrent en jeu des règles différentes qui sont propres au CELIAP. Si ça avait été aussi simple, on aurait eu de la difficulté à croire là, que c'est le gouvernement du Canada qui a inventé ça.
1: Non, c'est ça. Il y a toujours des petits alinéas, des petites affaires.
2: Fait que si on commence avec nos droits de cotisation, ben à chaque année, on a le droit de cotiser 8 000 $.
1: Okay.
2: Et le plafond maximal qu'on va pouvoir cotiser, c'est 40 000 $. Nos droits vont s'accumuler à partir du jour qu'on ouvre le CELIAP.
1: OK.
2: Fait que c'est pas là, les droits sont les mêmes pour tout le monde puis s'accumulent jusqu'à la fin, c'est faut que tu ouvres ton CELIAP pour commencer à les accumuler. Et si tu utilises pas tous tes droits dans une année, ben t'as le droit de rattraper seulement 8 000 d'années passées.
1: OK.
2: Pendant une année. Fait qu'on a un plafond maximal de 16 000
1: ouais,
2: si tu ouvres un CELIAP et que tu l'as pas utilisé. Si on achète une propriété, ben au moment de retirer notre argent, ça va être non imposable, mais faut faire attention parce que si tu pensais retirer cet argent-là sans acheter une maison, l'argent et la totalité du retrait, là, cotisation et rendement, va redevenir imposable.
1: OK.
2: Fait que c'est vraiment,
1: ça sert vraiment
2: pour l'achat
1: ça,
2: d'une ouais. première propriété.
1: Tu peux pas tricher, là.
2: Non. Tu sais, c'est pourquoi que avant d'ouvrir un CELIAP, là, ben vous devriez discuter avec un conseiller en sécurité financière comme moi, qui va prendre le temps de bien vous expliquer et de s'assurer que le produit vous convient. Puis, il faut pas oublier que malgré là, toutes ces petites caractéristiques, ça demeure un véhicule d'épargne qui est très avantageux.
1: Ouais.
2: Là, je vous avais préparé quelques exemples, mais écoute, le temps file. Écoute, ça va toujours très vite.
1: Ça va vite, la radio.
2: On va en faire au moins un,
1: oui,
2: un exemple là, de ce que je vous avais préparé. On va prendre un couple qui veut acheter une propriété dans 2 ans.
1: Ouais.
2: Fait que 2 ans pour se préparer, ben si on intègre une bonne stratégie, on va aller combiner les avantages du REER, du CELI et du CELIAP.
1: OK.
2: Fait comme ça, on va aller chercher le meilleur de tout. Pour commencer, ben en servant du REER, on va aller récupérer un retour d'impôt
1: ouais.
2: avec nos cotisations. Chaque année, nos retours d'impôt, on pourra les mettre dans le CELI. On ira chercher des rendements non imposables grâce à ça. Et le jour d'acheter notre maison, ben on va retirer le REER avec le RAP et on va prendre cet argent-là pour le déposer dans le CELIAP puis aller chercher un deuxième retour d'impôt avec notre même argent.
1: On joue à saute-mouton avec ce qu'on retire.
2: Ben oui, puis c'est là qu'on va combiner qu'est-ce que les deux personnes dans le couple ont le droit, parce que chacun a ses droits là-dedans.
1: Exactement.
2: Mais vraiment, si c'est bien fait, on parle là, de plusieurs milliers de dollars en plus dans nos poches. Fait que ça vaut la peine vraiment d'y mettre de la stratégie, pas juste ouvrir ça pour le fun. Puis ben, pour bien planifier ça, appelez-moi.
1: Et voilà.
2: 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C'est mon téléphone personnel. Vous allez me parler directement. Venez aussi me rejoindre sur Facebook, sur ma page Sébastien Goulet, conseiller en sécurité financière. Il me reste juste à vous souhaiter une belle journée. Puis la semaine prochaine, c'est notre dernier rendez-vous pour terminer la boucle. On va parler du régime enregistré d'épargne-études.
1: Excellent. Merci, Seb. Puis je te souhaite une belle journée.
2: Bonne journée à toi aussi.
1: On retourne en musique. On a Alex Nevsky dans quelques instants, mais juste avant, un petit deux minutes avec Gabriel Fredette et sa toute dernière, Le Bon Choix, toujours à Viva.
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0: 8h24 minutes. J'espère que vous allez bien ce matin. Il nous reste à peu près à quoi? 15 minutes ensemble déjà. Ça passe très rapidement. On a les informations locales qui s'en viennent dans quelques minutes. Je vous souhaite vraiment un excellent réveil. Puis restez là parce que tout de suite après les infos, on fait le tour de la météo, bien évidemment. On a en musique, pour bien terminer l'heure, de l'excellente musique. Fred's avec Mademoiselle, France d'amour aussi qui s'en vient. On va avoir Hozier avec Too Sweet. Tout ça, ça s'en vient. À vivre toujours!
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9: Bon mardi, c'est Louis-Philippe Arnoirel. Les chefs péquistes Paul Saint-Pierre Plamondon et conservateur Éric Duhaime ont fait campagne au centre du Québec pendant la fin de semaine. Le Parti québécois y a annoncé son plan pour le soutien à domicile des aînés, comprenant une augmentation des budgets de 50 % une aide financière de 10 000 $ pour couvrir une partie des frais de transformation d'une propriété en maison intergénérationnelle et une bonification de 10 millions de $ par année au programme d'adaptation de domicile notamment. Le Parti conservateur a présenté sa plateforme numérique visant à accélérer et sécuriser l'accès aux services gouvernementaux pour les citoyens. Ce gain d'efficacité se traduirait par des économies de 3,45 milliards de $ sur 5 ans selon le PCQ, qui compte simplifier l'administration publique en éliminant les processus inutiles, recruter des experts stratégiques et reconvertir une partie de la main-d'œuvre, entre autres. Une femme dans la cinquantaine a été arrêtée pour conduite avec les facultés affaiblies suivant une embardée près du camping Plage des Sources à Wickham vers 3h30 dans la matinée de samedi. Un prélèvement sanguin a été effectué sur la conductrice après son transport à l'hôpital. Un homme dans la vingtaine a aussi été blessé gravement lors de l'incident, mais on ne craint pas pour sa vie selon la Sûreté du Québec. Des reconstitutionnistes ont notamment été dépêchés sur place. Par ailleurs, au centre du Québec, un motocycliste s'est trouvé dans un état critique après avoir effectué une embardée sur l'autoroute 55 samedi soir. L'accident s'est produit vers 21h à la hauteur du kilomètre 178 à Bécancour. À l'arrivée des premiers répondants, le septuagénaire présentait des blessures graves, selon la Sûreté du Québec. Aucun autre véhicule ne serait impliqué. Et avis aux automobilistes de Saint-Félix-de-Kingsey et à ceux qui doivent passer par son noyau villageois au cours des prochaines semaines, alors que des travaux municipaux doivent commencer aujourd'hui et être effectués d'ici le 25 septembre. Les voies sont entravées en tout temps sur la route 255 à l'intersection de la rue de l'Église. C'est ce qui complète vos actualités Arsenal Média. 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
11: Dernière météo ensemble de cette belle matinée. Hein. Je vous souhaite un excellent mardi. 21 degrés attendus aujourd'hui. Possibilité d'averse en avant-midi à 40 % ensuite, ça se dégage possiblement ou possiblement que les nuages persistent. On ne sait pas trop si on va avoir du soleil ou pas aujourd'hui. On va devoir attendre un petit peu pour le savoir. 12 seulement au courant de la nuit avec un ciel assez nuageux qui se transforme d'ailleurs à partir de demain et jusqu'à jeudi en pluie. On dit 21 pour demain, 22 pour jeudi. Vendredi, journée fraîche de la semaine, fraîche quand même à 19 degrés, on s'entend, mais c'est ensoleillé. Samedi, alternance soleil-nuage, 23, on reste dans les mêmes températures pour dimanche, avec un 60 % de chance d'averse.
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11: J'espère que vous passez une belle matinée jusqu'à présent, toujours dans On part ça de même. Tommy Coderre qui vous parle ce matin. Écoutez, il nous reste pas mal moins de temps qu'il en restait, hein, Drummond. Par contre, on a encore le temps de jaser d'affaires qui se passent ici. Ouais, est-ce que ça vous tente de participer à la création d'une murale? Si c'est le cas, c'est toujours possible de le faire. Gros projet qui est aussi participatif, hein. On va en parler dans quelques instants. D'ici là, je vous encourage à simplement rester sur nos ondes et à monter le son juste un petit peu, parce que dans les prochaines, je vous offre quand même Hozier avec Too Sweet. D'ici la fin de l'émission, là, on aura aussi France d'amour avec Je n'irai pas ailleurs, Freds avec Mademoiselle. Tout ça, ça s'en vient toujours dans On part ça de même. Et je vous dis aussi de ne pas oublier le fait que c'est une courte semaine, hein, qui est devant nous. Donc, si jamais vous êtes un peu moins motivés ce matin, peut-être que les jeunes ont encore de la misère à s'habituer à cette nouvelle routine-là, au retour à l'école et tout ça, ben dites-vous qu'au moins, dans 4 jours, c'est terminé. Et ça inclut aujourd'hui. C'est quand même motivant.

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2: C'est rare qu'on a l'opportunité de participer à un projet qui va voir, en fait, le jour et aussi persister à travers les années. Hein. Puis là, présentement, il y en a un ici, à Drummondville, une nouvelle murale qui est en train de prendre vie hein, sur un mur de l'espace Mandeville, la Piaule, au centre du Québec, hein, évidemment. On a l'artiste muraliste Danaé Brissonnette qui a travaillé fort sur la création de cette œuvre-là hein, qui s'appelle « Le Phénix habité ». C'est une grosse murale extra large qui est inspirée de la rivière Saint-François. Projet qui est participatif. Et c'est là où vous entrez en jeu. Si jamais vous avez des jeunes qui veulent participer à la création de cette murale-là, c'est toujours possible de le faire. Hein? Il y a des activités et des ateliers gratuits qui vont être accessibles à tous. Et ça aura lieu les samedis. Bon, samedi 5, c'est déjà passé, on s'entend. Mais après ça, 12 et 19 septembre, c'est de 13h à 16h, l'occasion d'ajouter sa petite touche personnelle dans le bas de la murale. Donc, si jamais là vous êtes... éducateur, enseignant, responsable pour quelques postes que ce soit dans des écoles primaires, des groupes communautaires, vous pouvez réserver un atelier. Donc, on a vraiment hâte de voir le résultat final. La murale, bel et bien terminée. Et donc, voilà, si ça vous intéresse, si vous voulez faire participer les jeunes pour qu'ils puissent encore des années là, plus tard passer devant puis dire « Hey! » J'ai aidé, moi, à créer cette murale-là. Ben, je vous invite à lire tous les détails là, directement sur le site internet de la ville. D'ici là, nous, on retourne en musique. On a France d'amour qui attend juste de nous chanter sa chanson ce matin. Je n'irai pas ailleurs. On a Fred aussi, qui est juste sur le revers. Restez là-dedans. On passe ça de même.

Je vous souhaite une excellente journée. Merci d'avoir été présente dans On part ça de même sur les ondes de Viva. Je m'appelle Tommy Coderre. Je vous donne rendez-vous demain pour déjà la troisième de la semaine. Ouais, demain, mercredi, milieu de la semaine. Ça fait bizarre, hein? On dirait qu'on est lundi, mais non. Je vous laisse sur les premières notes de Mademoiselle de Freds. C'est un rendez-vous demain, 6h. Bon mardi.

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début de semaine, en plus, à part le mardi. Oh, on aime ça de même, juste se lever ce matin puis se dire, bon, ben, on a déjà une de fête. Ça n'a pas été trop pire. Alors, une semaine de 4 jours, on aime ça. Ce qu'on aime également, c'est la rentrée télé. Oui, c'est parti, là. Les quotidiennes qu'on aime, ça reprend du service depuis hier. On est redécollé. Il y en a d'autres qui commencent la semaine prochaine. Alors, on va regarder ça ensemble, histoire de ne rien manquer. Évidemment, je pourrais pas vous faire la liste de tout, là, parce qu'il y en aurait jusqu'à demain matin. Mais on va s'en jaser, là, tantôt. Aussi, je veux vous parler d'un petit sideline bien, bien payant qui peut vous donner des milliers de dollars par mois. Et honnêtement, c'est pas trop, trop forçant. Non, je pense que c'est quelque chose qui peut très bien aller. Bon, plusieurs candidats là, se sont portés volontaires, mais en tout cas, je vous en reparle également. Diane Simard est super contente de vous retrouver. Je vous souhaite un bon début de semaine. Et on passe ça avec Taylor Swift à Viva.

une petite nostalgie quand l'été est fini, mais moi, ça met un petit baume là, quand je vois le retour de mes émissions, honnêtement. Ça me dérange pas que l'automne s'en vienne. Alors, Anti-Gang, sans repris du service depuis hier, Indéfendable également. Alors, Les Armes aussi depuis hier, c'est le début de la saison. Je sais pas, là, mais on n'était pas vraiment dans notre routine hier. J'ai peut-être manqué d'enregistrer une émission ou deux. Mais je peux vous dire que ce soir, mon enregistreur va venir mêler sur un moyen temps parce qu'Alerte reprend du service, Belle Fleur, Empathie. On a également, bon, Élevécure heureux du côté de Nouveau, Ravage du côté de TVA. Tu m'aimes-tu à Télé-Québec? Alors là, sans compter Indomptable, ça revient demain. McSween également. Et la semaine prochaine, va reprendre Stat. Et également, Un gars, une fille, c'est la semaine prochaine. Dumas aussi. Et Chanteur masqué, ça reprend du service dimanche qui s'en vient 13 septembre, tout comme RPM. Oui, ça, c'est pour mon chum, celle-là.

Une magnifique courbe musicale, c'est ce qu'on vous offre à Viva tout au long de la journée. Et quand on parle de bons classiques et de bons souvenirs, Erin Cara, Flashdance, What a Feeling, juste pour vous autres à Viva.

0: musique dans les prochaines minutes à Viva. Charlotte Cardin, Luke Cala avec Other Now et Mark Ronson aussi s'amène. Et il ne sera pas seul. Non, il sera accompagné de celle qui nous a annoncé en grande pompe la semaine passée qu'elle arrivait avec un 10e album en carrière. Ça s'en vient assez rapidement à part de ça dans 10 jours très exactement pour remettre la main sur le nouvel album de Miley Cyrus, Base Persuades. Je devrais dire plutôt Miley, hein, parce qu'elle a refait toute son image en laissant tomber son nom de famille, littéralement. On a mentionné que c'était pas qu'elle était brouillée nécessairement avec sa famille, mais Miley, simplement. Est-ce que ça concorde avec son nouveau label? Parce que ce sera le premier album qu'elle va sortir avec son nouveau label Atlantic Records. Et il y a 10 nouvelles chansons sur ce nouvel album-là. Et avoir entendu le premier extrait, c'est quelque chose de très pop, très dansant. Je sais pas si ce sera l'image de tout l'album, mais avec des synthétiseurs là, qui rappellent les années 80. Moi, j'aime tout de cette ambiance-là. Alors, ce sera à découvrir le 18 septembre prochain pour la nouveauté de Miley. Restez là!
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Capital Cities à venir dans un instant. Mais pour tout de suite, on s'offre celle qui s'en vient avec son nouvel album. Hein, le 18 septembre prochain, dans 10 jours, Sarah Dufour va nous proposer son nouvel album, Dolbo Mistassini. La voici avec « On va-tu prendre une marche? » À Viva!

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0: la crème glacée puis donner mon avis là-dessus? Attendez, je vais essayer de penser à ça si ça m'intéresse. L'affaire, c'est juste qu'il faut pas tomber dans le plat au grand complet, hein? 2-3 cuillères, on se fait un avis là-dessus, on passe à l'autre parce qu'à un moment donné, faut garder la ligne aussi. Alors, c'est un nouveau poste qui vient d'apparaître sur le marché. Dégustateur international de crème glacée. Et c'est le rappeur très célèbre, Snoop Dogg, qui est en arrière de ça avec sa compagnie de crème glacée internationale, Dr. Bombay. Alors, si ça vous intéresse, le formulaire est en ligne et justement, l'annonce précise qu'on peut résider n'importe où dans le monde. Alors, ça nous concerne aussi, nous autres, là. On peut bien postuler là-dessus. Pas trop de problème avec ça. 10 000 $ par mois pour de la crème glacée. Amenez-en des contenants. Florida, Georgia Line à venir dans un petit moment. Aviva et Teddy Swims également avec Mr. No et All. Bon début de semaine, Aviva.
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7: Bon mardi, ici Louis-Philippe Arnoirel. Des tests de sonorisation ont été effectués à la patinoire du Jardin des Galeries sur la rue d'Athènes à Drummondville. Les équipes sur place auraient remarqué une différence suivant la pose de membrane selon la ville, mais les résultats doivent être présentés au conseil municipal. Si les élus se disent satisfaits et ne souhaitent pas d'intervention supplémentaire, une dernière étape de sécurisation serait nécessaire afin de s'assurer de la pérennité des installations. Les travaux auraient été faits au coût de 95 000 $, soit 5 000 $ de plus que prévu. Et en politique, Québec solidaire complète ses candidatures au centre du Québec. La préposée aux familles dans un centre funéraire, Lila Houde, portera les couleurs de la formation d'Andromone-Boisfranc. Dans Marie Lacoste-Gérin-Lajoie, l'enseignant de cinéma et médias au cégep Édouard-Montpetit doit s'ajouter au bulletin de vote. Finalement, Tony Martel, qui siège actuellement au conseil municipal du canton de Roxton, rejoint QS pour le comté de Daniel Johnson. C'est ce qui complète vos actualités Arsenal Média. 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
1: Elle a été nommée chanson de l'année au Gala de la Disque en 2022. Fouki et J. Scott avec leur succès copilote dans Viva l'avant-midi. Et la semaine dernière, Fouki nous a annoncé sur ses réseaux sociaux que cette pièce venait de dépasser les 30 millions d'écoutes sur Spotify, ce qui est excellent pour une pièce, évidemment, québécoise. Alors, toutes nos félicitations au duo, puis on en prendrait bien d'autres d'une même. Parlant de duo, on a Morgan Wallen et Post Malone qui s'invitent dans les prochaines secondes. Post Malone qui fait planer le mystère d'un nouvel album, là. On n'a pas de date de sortie encore, mais en spectacle, il a dit qu'il y avait un album qui était terminé à 99%, The Eternal Buzz, un album très massif de 40 morceaux. Alors, album double, vous l'aurez compris, un projet qui réunit 40 nouvelles chansons divisées en deux disques de 20 morceaux chacun. Alors, on attend les détails de tout ça. En attendant, voici le duo sur I Had Some Help. À Viva, bon début de semaine!

0: reste dans les prochaines minutes à Viva et on l'a vu en Ontario à la fin de la semaine passée, puis on a publié des photos qui sont devenues quand même assez virales pour deux raisons. C'est que Bryan Adams s'est fait prendre devant la statue de Terry Fox à Thunder Bay parce qu'il s'est occupé de la chanson thème du nouveau film Run Terry Run, un documentaire qui nous replonge dans la traversée du Canada que Terry Fox a fait pour récolter des fonds pour la recherche sur le cancer. Alors, c'est un documentaire qui va prendre l'affiche le 9 octobre prochain. L'affaire, c'est qu'il n'était pas photographié seul devant la statue de Terry Fox. Il y était avec notre premier ministre du Canada, Mark Carney. Et deuxième chose également qui a été virale, c'est une photo d'eux en train de luncher littéralement ensemble avec des gens autour qui continuent de prendre leur café eux aussi. Puis dans les commentaires, je lisais, il y a bien juste au Canada qu'on peut faire ça sans qu'il y ait une grande foule de paparazzi autour ou qui se fassent toujours déranger pour des autographes. Alors, ils avaient l'air en pleine conversation et en dessous de leur photo, on avait indiqué la légende « Canada pour toujours ». Everything I do it for you. À venir dans un moment.
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Marc Dupré, danser la nuit dans Vivant l'avant-midi. Ben, on n'a pas dansé dans la nuit, mais je vous dirais qu'une bonne partie de la soirée, grâce aux produits de Marc Dupré, justement, je ne vais pas trop faire une plug pour lui, mais un petit clin d'œil quand même là, cet avant-midi, parce que vous savez qu'il y en a des produits là, avec sa distillerie Sherry River. Donc lui, là, il a fondé cette entreprise-là avec son agent Francis Delage. Et honnêtement, sont bons ces produits-là. J'ai fait découvrir ça à ma visite en fin de semaine. C'est que le gin que j'achetais d'habitude n'était pas disponible. Désolée Marc, c'est pas le tien en premier. Mais je me suis rabattue sur Marc Dupré, Sherry River, avec son gin aux petits fruits et basilic. Vraiment bon. Vraiment bon, vraiment bon. Juste avec, même j'ai ajouté une feuille de basilic frais là-dedans. Quartier de lime citron. Là, je sais qu'on est mardi avant midi, c'est un peu... On n'est pas vraiment dans ce beat-là. Mais ma visite a vraiment aimé ça. On est allé s'acheter une bouteille en sortant de chez nous. Et vous pouvez visiter hein, du Siri Sherry River, deux endroits. Alors, c'est ça qui est super le fun en plus. Vous pouvez aller du côté de Magog et à Québec également dans un presbytère. C'est très, très cool. Voici Ready for Love à Viva. Mmh.

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0: Shakira est à venir avec Burna Boy dans un petit instant sur le hit estival Die Die. Et ça va se poursuivre, d'après moi, pour l'automne, ce hit-là. Même si la Coupe du monde de soccer est terminée, on dirait que c'est une chanson qui perdure, puis on a bien la misère à cette année. Alors, c'est à venir à Viva, parce qu'ici, c'est vraiment une magnifique courbe musicale. Mais juste avant, la toune du lunch s'amène. Une chanson qui donne le ton sur ce que vous allez entendre ce midi pour le lunch 80-90-2000, signé Roxette, à part de ça. Alors, la formation qui s'en vient dans les prochains jours, hein, justement à Montréal, au Centre Bell, 14 septembre prochain. Le groupe Roxette se produit en spectacle dans le cadre de leur tournée 40e anniversaire. C'est avec Listen to Your Heart que le duo s'amène dans un moment à Viva. Restez là.
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3: Bon mardi, ici Louis-Philippe Arnoirel. Des tests de sonorisation ont été effectués à la patinoire du Jardin des Galeries sur la rue d'Athènes à Drummondville. Les équipes sur place auraient remarqué une différence suivant la pose de membrane selon la ville, mais les résultats doivent être présentés au conseil municipal. Si les élus se disent satisfaits et ne souhaitent pas d'intervention supplémentaire, une dernière étape de sécurisation serait nécessaire afin de s'assurer de la pérennité des installations. Les travaux auraient été faits au coût de 95 000 $, soit 5 000 $ de plus que prévu. Et en politique, Québec solidaire complète ses candidatures au centre du Québec. La préposée aux familles dans un centre funéraire, Lila Houd, portera les couleurs de la formation d'Andromone Boisfranc. Dans Marie Lacoste, Gérin Lajoie, l'enseignant de cinéma et médias au cégep Édouard Montpetit, doit s'ajouter au bulletin de vote. Finalement, Tony Martel, qui siège actuellement au conseil municipal du canton de Roxton, rejoint QS pour le comté de Daniel Johnson. C'est ce qui complète vos actualités Arsenal Média. 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
3: Dans moins d'une heure, on lunch. On lunch 80, 90, 2000. Voici la toune du lunch.

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C'est le jour J qui approche à grands pas pour Céline Dion et pour ses fans également. 12 septembre prochain, elle grimpera sur la scène à Paris. Et là, il y a quelques rumeurs qui vont bon train, affirmant que Céline Dion pourrait chanter en playback, hein? C'est-à-dire mettre la musique et faire semblant de chanter le fameux lip-sync. Alors là, le Paris Match s'est intéressé à cette fameuse rumeur-là. On a interrogé la productrice Jackie Lombard, qui a assuré la production de Céline en 2016-2017 pour ses spectacles, puis a dit elle n'a jamais chanté en playback. Elle dit c'est la plus grande interprète du monde. Donner de la voix, c'est l'essentiel même de son métier. Alors, pour elle, c'est comme impossible que Céline Dion puisse faire du playback. Et dans Le Parisien, son manager, John Nelson, a assuré que la maladie du syndrome de la personne raide dont elle souffre n'a pas abîmé sa voix. Et là, il y a des solutions de secours. On dit que si Céline ne se sent pas bien, il y a des dates là, qui sont comme flottantes, prévues pour ça. Si jamais un soir, elle doit reporter, eh ben, elle va juste le reporter et elle n'annulera pas le spectacle. Alors, c'est une solution qui, bien sûr, rassure les nombreux fans de Céline. La voici tout en voix, ce « I'm Alive ».

Michael Bublé est à venir en musique dans les prochaines minutes à Viva. Vous voulez pas manquer ça, notre crooner canadien qui a publié sur ses réseaux au cours du week-end toutes les nouvelles affaires concernant Michael Bublé qu'on peut se procurer outre ses albums. Alors, on parle de ces fameux objets promotionnels et honnêtement, il vient de déposer des nouvelles affaires. Si vous êtes vraiment fan de Michael Bublé, sérieux, promenez avec un sac à main avec la face de Michael Bublé. Je trouve que c'est quand même fan numéro un, on s'entend-tu? Il y a des t-shirts, évidemment, mais il y a aussi des fournitures de bureau, style post-it, bloc-notes. Il y a même des gourdes. T'arrives au bureau avec ta gourde, Michael Bublé. Je trouve ça quand même bien. Non, mais au moins, c'est un gars authentique, hein? Puis, il y a des photos.

0: Je vous souhaite un bon mardi. À Viva!
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On est reparti pour une autre belle semaine. C'est un privilège de vous accompagner. Diane Simard a bien hâte de vous retrouver tout de suite après votre heure du dîner pour Vivant l'après-midi. Entre-temps, on a le lunch 80-90-2000 qui s'invite tantôt. Alors, on part ça avec un excellent montage. À part de ça, c'est Jerry qui vous attend avec sa bonne humeur contagieuse, bien reposée également pour bien démarrer la semaine avec vous autres. Là-dessus, Diane Simard vous souhaite bon appétit et on se dit à tantôt. 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
5: Bon mardi, ici Louis-Philippe Arnoirel. Des tests de sonorisation ont été effectués à la patinoire du Jardin des Galeries sur la rue d'Athènes à Drummondville. Les équipes sur place auraient remarqué une différence suivant la pose de membrane selon la ville, mais les résultats doivent être présentés au conseil municipal. Si les élus se disent satisfaits et ne souhaitent pas d'intervention supplémentaire, une dernière étape de sécurisation serait nécessaire afin de s'assurer de la pérennité des installations. Les travaux auraient été faits au coût de 95 000 $, soit 5 000 $ de plus que prévu. Et en politique, Québec solidaire complète ses candidatures au centre du Québec. La préposée aux familles dans un centre funéraire, Lila Houd, portera les couleurs de la formation d'Andromone Boisfranc. Dans Marie Lacoste, Gérin Lajoie, l'enseignante de cinéma et médias au cégep Édouard Montpetit, doit s'ajouter au bulletin de vote. Finalement, Tony Martel, qui siège actuellement au conseil municipal du canton de Roxton, rejoint QS pour le comté de Daniel Johnson. C'est ce qui complète vos actualités Arsenal Média. 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
4: Regardez comment c'est bien fait, la vie, pareil. Hey, on a déjà une journée et demie de passée à cette semaine-là. Bon mardi.
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4: Je me nomme Jerry Castonguay, je suis sur votre menu aujourd'hui.
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4: Ah non, mais là, l'été est pas fini. Là. La fête du travail, ça passe, mais il nous reste encore un beau mois de septembre encore devant nous. Des beaux épisodes de soleil. On peut encore luncher sa table à pique-nique au bureau. Avez-vous ça, vous autres? J'espère que oui, puis que vous amenez la radio avec vous. Aujourd'hui, on va parler des jouets de 2027. Qu'est-ce qui va être sous le sapin de Noël, peut-être, Noël prochain? Hey, c'est pas drôle qu'on commence à parler de ça. Voyons, c'est encore l'été, Jay, tu disais. Oui, oui, mais c'est parce qu'il y a une bonne raison pourquoi je vais vous parler de jouets. On a de sérieuses questions à se poser. Mais pas au niveau de la musique. Trois décennies émérites au niveau musical. 80, 90, 2000. Et surtout, Sean Kingston qui nous met dans l'esprit. Fire Burning pour débuter votre lunch 80-90-2000. 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

0: dit, ce qui retient l'attention, c'est que Céline Dion la parfaite excuse pour les malfrats à l'approche de ses concerts très attendus à partir d'en fin de semaine. Donc, il y a des certains fans qui pourraient se retrouver le bec à l'eau directement à l'entrée du spectacle parce qu'on constate qu'il y a des billets contrefaits qui sont en circulation. Donc, la salle a averti les fraudeurs. On va tout vérifier à votre entrée, évidemment. Il y a des faux sites de vente qui ont déjà été repérés. Donc, on s'attend à plus de centaines de billets frauduleux, 200 sites frauduleux qui sont en ligne actuellement. C'est quelque chose. Sinon, Cate Blanchett sera lauréate du prix Impérial Premium 2026. C'est quoi ça, le prix Impérial 2026? Écoute, c'est une bonne question à laquelle je dirais c'est comme le prix Nobel des arts, si vous voulez. L'actrice australienne de 57 ans va recevoir cette récompense-là pour sa carrière au cinéma, au théâtre, à la télévision. Premium Imperiale, c'est comme ça s'appelle. Ça a été créé en 1988 par la Japan Art Association. C'est doté de 15 millions de yens, c'est environ 133 000 $ de récompense par année. Donc, elle recevra ça à Tokyo le 28 octobre prochain. Le hit du bureau, ça s'en vient. J'ai eu des demandes spéciales vendredi dernier et je vais vous livrer ça tout de suite au retour. Et j'ai l'impression que c'est tout le Québec qui va gagner de ça. Ça s'en vient à Viva.
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0: Salut à la gang de la Griffe Santé à Sept-Îles qui nous écoute. Et là, je pense que tout le monde va gagner de ce choix. C'était en 1995. Toute la planète chantait en chœur avec les Backstreet Boys. I'll never break your heart dans le Lunch 80-90-2000. 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

0: Je vous avais promis de parler de jouets, mais c'est pas n'importe quel jouet. Il y a des nouveaux jouets, évidemment, on est en 2026, qui intègrent l'intelligence artificielle comme des toutous. Et je n'en reviens pas. Quand j'ai parlé de cette nouvelle-là, il y a de ça plusieurs mois, j'étais comme sceptique. Mais j'avais raison d'être sceptique. Parce qu'il y a des gens qui se sont penchés sur la question. On a regardé comment se comportaient les enfants de 6 à 11 ans avec des jouets alimentés par l'intelligence artificielle conversationnelle. C'est comme des toutous qui nous parlent. C'est pas la première fois, je veux dire, il y avait des... C'était-tu des Furby qui parlaient avant? Il y en a eu des toutous qui parlaient. Et là, normalement, l'enfant, il pose des questions. C'est quoi ton nom? T'habites où? T'as quel âge? C'est quoi ta couleur préférée? Blablabla. Ça, c'est correct. Mais à un moment donné, les enfants posaient des questions plus compliquées. Puis il y en a de 11 ans là-dedans. Puis même que, à force de discuter avec, il y avait des enfants qui adoptaient des comportements hostiles. Qui insultait les jouets. Et puis là, les toutous, invariablement, répondaient toujours des affaires bienveillantes, chaleureuses, comme si ça leur faisait rien. Mais là, les experts disent, c'est pas normal. C'est pas une interaction normale, ça, là, parce que essaye ça avec un autre enfant avec qui tu joues, c'est sûr que le bordel pogne puis il va y avoir la chicane. Fait que le toutou peut pas continuer d'accepter un comportement tel. Mais je comprends, mais faudrait que le toutou refuse de jouer, par exemple. Alors là, on vient de soulever une roche de l'intelligence artificielle auprès des enfants et on se pose des questions à savoir si c'est correct. Voulez-vous la réponse en mille? Pense que non, moi! Pense que non! Boys to men, I'll make love to you parce que c'est le lunch 80-90-2000 qui se poursuit au retour à Viva.
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Le lunch 80-90-2000 ne serait pas complet sans Rick Astley, c'est sûr. Il y a Diane qui s'en vient pour égayer votre après-midi. Êtes-vous au travail? Vous pouvez nous envoyer un petit texto au 1-866-567-2346. Et sinon, faites une demande spéciale pour demain. Je m'appelle Jay. On se retrouve justement pour luncher demain. Et voici Sean Paul avec Hold My Hand des AO à Viva.

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3: Bon mardi, ici Louis-Philippe Arnoirel. L'ancienne sablière de WM, située au bout de la rue des Sables, dans le secteur de Saint-Nicéphore, a retrouvé sa verdure. Après 3 ans de travaux, le Conseil régional de l'environnement a inauguré le Pré des Hirondelles, un site qui constitue aujourd'hui un corridor de biodiversité pour de nombreuses espèces fauniques et floristiques. Ce chantier a nécessité un investissement de 150 000 $ au total, dont 50 000 provenant de WM. Le sentier piétonnier de 1,6 km est accessible aux citoyens du secteur et aux membres du club du Faisan notamment. Et au sport, les adversaires de l'équipe de baseball senior de Drummondville, le Saint-Fred, sont maintenant connus. Les locaux affrontent les Marlins de Sorel à partir de jeudi au Stade Jacques des Hôtels. Il s'agit donc d'une reprise de la finale de la saison dernière, cette fois une ronde plus tôt. Les dates officielles pour les matchs suivants doivent être dévoilées au cours des prochains jours. C'est ce qui complète vos actualités Arsenal Média. 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

vous retrouver. Un gros merci de choisir Viva. Bienvenue dans Viva l'après-midi. Est-ce que vous avez un petit café à la main présentement? Est-ce que vous êtes du genre à vous faire une petite tasse comme ça après le dîner? Eh bien là, vous n'allez pas croire ce que je vais vous dire, mais ça a l'air que la couleur de notre tasse de café influence notre humeur le matin. Bon, ça peut être une tisane, j'imagine un thé aussi, mais la couleur de la tasse, sincèrement, c'est quelque chose à laquelle j'avais pas pensé. Non, on dit que ça peut même changer un peu le goût de notre café. C'est la perception qu'on a. Ça se passe dans le cerveau, tout ça. On va décortiquer l'affaire ensemble. Je trouve ça bien intéressant. Puis ça va peut-être nous aider à magasiner nos tasses. Hey, c'est une occasion de s'acheter une nouvelle tasse. Moi, je prends toutes. J'aime tellement ça. En plus, je me rends compte que j'en ai trop. À chaque fois que j'en trouve une, je me dis, ah, c'est celle-là, c'est sûr, là. J'en aurais plus besoin d'autres. Mais non, je retombe toujours dans le panneau. Fan des tasses à café. Il faut que ce soit gros. J'adore ça, moi. Sam Hunt s'invite en musique dans un instant. Mais pour tout de suite, Taylor Swift est là. A new it, a new you, à Viva.

Marie Labeuil Fringant et comme Joe Dassin dans Viva l'après-midi. Et on a des nouvelles de Marie-Annick Lépine des Cowboys Fringants. J'ai trouvé ça vraiment le fun. J'ai vu passer ça, là, puis j'ai lu jusqu'à la fin. Et c'est vraiment à la fin que là, on a quand même eu le punch. Mais c'est intéressant son allocution parce qu'elle a dit qu'elle a décidé de foncer dans la vie. Elle dit, je sais pas pourquoi, mais elle dit, il y a quelques jours, j'ai osé envoyer une nouvelle toune de moi à Richard Desjardins. Elle dit rien de moins. Elle dit une maquette enregistrée sur mon dictaphone. C'est la qualité de son la plus médiocre au monde. Et elle a vraiment eu une belle réponse spontanée, dit-elle, du plus grand poète du Québec qui lui a dit que c'était une belle toune. Elle dit, quelle belle toune. Et ce qu'elle a marqué à la fin, là, c'est ça. Là. Elle dit, je suis en pré-production de mon 5e album. Je n'en dis pas plus. Ah ben, même si t'en dis pas plus, Marie-Annick, moi, j'ai lu jusqu'à la fin, puis je l'ai vu passer cette petite note-là. Là. Donc, on surveille la nouveauté de la part de Marie-Annick Lépine. On adore ça. Ce qu'on aime également, ce sont les Fugees qui s'invitent avec No Woman, No Cry. Une magnifique courbe musicale que vous avez là parce que vous êtes branchés à Viva. Merci de nous choisir.

0: parlait pas de cette étude-là. Je trouve ça vraiment intéressant parce que ça me donne une raison d'aller magasiner une nouvelle tasse à café selon l'humeur que je veux avoir le matin. Parce que oui, semble que la couleur de votre tasse à café influence votre humeur le matin. C'est une nouvelle étude qui a été faite du côté de l'Université d'Oxford et de l'Université de Melbourne, relatée par le magazine Clin d'œil, qui révèle que le même café peut être perçu différemment selon la couleur de la tasse. Donc, servi dans une tasse blanche, le café a été jugé plus intense et moins sucré que lorsqu'il était présenté dans une tasse bleue ou transparente, par exemple. On dit que si on veut stimuler notre esprit, on devrait y aller avec une tasse rouge parce que ça envoie un signal de dynamisme à notre cerveau. Si on veut ralentir, prendre ça relax, on devrait y aller avec une tasse bleue. C'est associé au calme, à la stabilité, à la détente. Si on veut être de bonne humeur, puis se donner un petit boost comme ça, on y va avec une tasse jaune qui est associée à la joie, à l'optimisme et à l'énergie positive. Ah! Magasiner une nouvelle tasse cette semaine, c'est sûr. Peut-être deux. TD Swims à venir, à Viva!
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Jeans Bleu et Scotch & Poche dans Viva l'après-midi. Bleu, Jeans Bleu, qui en fin de semaine, malheureusement, ont eu une petite avarie. Alors, ils ont partagé ça sur leurs réseaux sociaux. C'est que vendredi soir, ils ont donné un spectacle à cette île. Et puis, par la suite, ils étaient en route pour donner un spectacle aux Escoumins. Malheureusement, ils n'ont pas pu donner le spectacle parce que la vie leur a envoyé une petite jambette de la route. C'est ce qu'ils ont titré sur leurs réseaux sociaux. Tout le monde va bien, mais leur Toyota a pris un grand coup. On va se le dire de même. Donc, ils ont fait une mise à jour. Ils ont eu un accident, malheureusement, mais tout le monde va quand même bien. Ils ont dit que les deux plus éclopés ont eu leur congé de l'hôpital. Donc, en date d'aujourd'hui, selon les dernières nouvelles, ils ont quelques bonnes contusions. Une petite fracture au sternum pour Lou, mais on dit que ça va relativement bien. Mais ils vont devoir se reposer et être 100% fonctionnels éventuellement dans les prochaines semaines. Alors là, ils ont remercié les bons samaritains paramédics et le personnel de l'hôpital de Bécomo. Ils ont dit « Le moral est bon, il fait beau, la route est belle et on se compte très chanceux. » Ils ont dit « Oh ouais, par en avant. » Alors, on reste positif là-dedans. Tout le monde est quand même en bonne santé malgré l'accident. Et puis, on va surveiller les dernières informations de Bleu Jeans Bleu, c'est bien certain. « The Summer is Magic », c'est le party qui s'invite à Viva. « The Summer is Magic ».

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0: Al Hengli, tellement populaire. L'étoile montante du country est à venir dans les prochaines minutes à Viva avec Be Her. Vous voulez pas manquer ça. On aura également Stromae avec Tove Lo et des fleurs. Grosse sensation franco ces temps-ci. Et on aura d'abord et avant tout le hit qui pop, une chanson qui vous met dans l'ambiance de votre après-midi. Alors c'est David Guetta qui va faire grimper le rythme avec Memories à venir dans un instant. Restez là.
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2: Bon mardi, ici Louis-Philippe Arnoirel. L'ancienne sablière de WM, située au bout de la rue des Sables, dans le secteur de Saint-Nicéphore, a retrouvé sa verdure. Après 3 ans de travaux, le Conseil régional de l'environnement a inauguré le Pré des Hirondelles, un site qui constitue aujourd'hui un corridor de biodiversité pour de nombreuses espèces fauniques et floristiques. Ce chantier a nécessité un investissement de 150 000 $ au total, dont 50 000 provenant de WM. Le sentier piétonnier de 1,6 km est accessible aux citoyens du secteur et aux membres du club du Faisan notamment. Et au sport, les adversaires de l'équipe de baseball senior de Drummondville, le Saint-Fred, sont maintenant connus. Les locaux affrontent les Marlins de Sorel à partir de jeudi au Stade Jacques-des-Hôtels. Il s'agit donc d'une reprise de la finale de la saison dernière, cette fois une ronde plus tôt. Les dates officielles pour les matchs suivants doivent être dévoilées au cours des prochains jours. C'est ce qui complète vos actualités Arsenal Média. 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

Carrière à hauteur d'homme. J'aime tout de cette chanson-là. Le texte et le vidéoclip, là, c'est tellement nostalgie. C'est vintage. J'adore ça. Un artiste qu'on aime vous tourner également, Vincent Vallière, c'est bien certain. Lui qui a entamé sa 48e année il y a à peine un mois, hein, le 8 août dernier. C'était sa fête. C'était mes vacances. Alors, j'ai pas pu te souhaiter bonne fête, mon cher Vincent. Alors, vaut mieux tard que jamais. À venir dans les prochaines minutes, des détails météo parce que ça a l'air qu'on aura plusieurs millimètres de pluie sur pas mal toute la grandeur du Québec. Demain, là, on va regarder ça en détail tantôt. Pour tout de suite, c'est un excellent classique de R.E.M. que je vous propose, Everybody Hurts, parce qu'ici,

0: gouvernement Canada, il y a le météorologue Simon Legault qui a mentionné du côté de TVA Nouvelles que là, il y a deux systèmes qui vont influencer le Québec au cours de la journée et ce, dès la fin de la nuit et en début de matinée. Alors, on dit que c'est une journée qui va marquer vraiment une transition là vers des températures un peu plus fraîches et automnales. Alors, on parle d'importantes averses de pluie prévues dans le nord et le sud de la province. Donc, ça va commencer dans le nord, comme entre l'Abitibi, Chibougamau, le Saguenay-Lac-Saint-Jean, avec une bonne quantité de pluie. Pour ces régions-là, on dit que certains de ces secteurs vont recevoir de 15 à 30 mm de pluie. Dans le centre de la province, les quantités vont être un peu plus modestes. On parle de 5 à 10 mm. Et le sud de la province va avoir droit au même traitement que le nord. Donc, Montréal, Montérégie, l'Estrie notamment, lors des averses un peu plus importantes qui vont survenir en après-midi et en soirée. Demain, entre 15 et 30 mm sont attendus, mais ça se pourrait même que ça atteigne 40 mm par endroit. Alors, on sort le parapluie demain, on prend pas de chance, et nos petites bottes de pluie également. Shakira et Burna Boy à venir, à Viva!
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Viva l'après-midi, c'est vraiment une chanson là, que je mettrais en road trip. C'est sûr que c'est sur ma playlist. 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À venir dans un instant, Ariane Moffat, les trois accords aussi, mais pour tout de suite, c'est notre crooner canadien qui s'invite.

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0: extrêmement payant pour la France hein, que Céline Dion ait choisi Paris pour faire son grand retour sur scène. Alors, notre star québécoise va faire rapporter de l'argent à l'économie française. Ça, c'est bien certain. Il y a d'ailleurs des évaluations là, qui sont en cours. Il y a une journaliste économique du côté de TF1 qui a mentionné là, que c'était près de 2 milliards de dollars canadiens de recettes que Céline Dion va rapporter à l'économie française étant donné qu'elle fait son grand retour à Paris. Alors, on parle de transport, logistique compris, tout ça. Alors, ce qu'on dit, c'est que, étant donné qu'elle se produit à Paris du 12 septembre au 17 octobre, au même endroit pour 16 représentations, Céline Dion va attirer un public qui vient de tout le pays et de l'étranger. Donc là, les gens qui viennent vont prolonger leur séjour. Ce sera pas juste pour une petite soirée ou peu importe. Alors, les hôtels, les restaurants, les commerces attendent l'arrivée des touristes avec impatience. On dit que 3 soirs par semaine, les mercredis, vendredis et samedis, c'est plus de 30 000 spectateurs qui sont attendus, soit 480 000 personnes. Alors, ka-ching, la cagnotte va bien sûr sonner pour l'économie française. Ed Sheeran à venir, à Viva, restez là.
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7: Bon mardi, ici Louis-Philippe Arnoirel. L'ancienne sablière de WM, située au bout de la rue des Sables dans le secteur de Saint-Nicéphore, a retrouvé sa verdure. Après 3 ans de travaux, le Conseil régional de l'environnement a inauguré le Pré des Hirondelles, un site qui constitue aujourd'hui un corridor de biodiversité pour de nombreuses espèces fauniques et floristiques. Ce chantier a nécessité un investissement de 150 000 $ au total, dont 50 000 provenant de WM. Le sentier piétonnier de 1,6 km est accessible aux citoyens du secteur et aux membres du club du Faisan notamment. Et au sport, les adversaires de l'équipe de baseball senior de Drummondville, le Saint-Fred, sont maintenant connus. Les locaux affrontent les Marlins de Sorel à partir de jeudi au Stade Jacques-des-Hôtels. Il s'agit donc d'une reprise de la finale de la saison dernière, cette fois une ronde plus tôt. Les dates officielles pour les matchs suivants doivent être dévoilées au cours des prochains jours. C'est ce qui complète vos actualités Arsenal Média. 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

Summer Paradise dans Viva l'après-midi. Simple Plan qui nous ont dit que quand ils ont fait leur spectacle à Gatineau il y a à peine quelques jours, le 4 septembre dernier, c'était comme s'ils se retrouvaient à 14 ans. Alors juste un gros party. C'est sûr que c'est toujours des adolescents, on dirait Simple Plan. Déjà d'en écouter, là, je me sens adolescente à chaque fois. Puis on dirait qu'en plus, là, ils vieillissent pas. Hein, les membres du groupe, honnêtement, oui, prenez-le pour vous. Moi, je trouve que vous êtes jeunes. Je sais pas ce qu'ils gardent jeunes de même. Peut-être de sauter sur scène quand on joue de la musique, ça peut aider à garder en forme. Alors là, ben, ils ont annoncé sur leurs réseaux sociaux, justement, qu'ils étaient en petite pause, là, encore pour les prochains jours, mais que là, Mexico les attendait à partir du 13 septembre prochain. Alors, Simple Plan, là, qui continue de se promener un petit peu partout. Fred s'invite dans un instant avec son hit Je veux, mais pour tout de suite, c'est le classique Black Velvet signé à la

0: soirée, ben ça part en écoutant Viva, ça c'est sûr. Si vous voulez le réussir avec la playlist parfaite, là, faut pas manquer les hits à Pat. Patrick Langlois, qui est un fan de musique, ça c'est certain. Il y a toujours des anecdotes à raconter en plus. Alors ça c'est sûr. Et il vous partage ses coups de cœur à 18h pour les hits à Pat. Chansons du palmarès également. Alors faites un beau tour avec Patrick Langlois tantôt à 18h, tout de suite après Viva la Casa. Justement, en parlant de votre émission du retour, j'ai encore du bon stock à vous tourner d'ici là, avec entre autres Corneille, oui. On a Bob Marley également qui va nous amener sur le bord de la mer. On aura Heart aussi, Mumford & Sons est à venir aussi dans un moment avec Chris Templeton. C'est tellement bon. C'est à venir dans un instant. Viva, restez là.
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rythme de country pour m'arrimer avec Savannah Jade sur la version française de Kiss My Glass dans Viva l'après-midi. Et ça lui va bien, ce style-là, m'arrimer. Puis on est mieux de s'y faire justement parce que c'est vers ce son-là qu'elle s'en va pour son nouvel album. Alors de la pop country, il y a de la nouveauté qui est en préparation dans l'air en plus pour m'arrimer. C'est sûr qu'on va surveiller ça. On va la surveiller également toujours à l'animation de Big Brother Célébrité. Alors, on a confirmé le retour d'une 7e saison hein, à l'hiver 2027. Mais là, on est loin d'être à l'hiver. Là, on peut dire qu'on a des petits relents de l'été en plus, surtout avec la chanson que je vous propose dans les prochaines. Oh, ça fait du bien juste les premières notes. Là, je me sens déjà plus légère. Bob Marley, Could You Be Love? À

Patrick Langlois s'invite pour Viva la Casa. Alors, on est mardi, il sera question de la vie avec Anaïs Gertin-Lacroix, entre autres Audrey Turgeon également, qui va parler de finances au féminin, entre autres choses, avec la bonne humeur de Pat Langlois, qui a bien hâte de vous retrouver.

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14: Bon mardi, c'est Louis-Philippe Arnoirel. L'ancienne sablière de WM située au bout de la rue des Sables dans le secteur de Saint-Nicéphore a retrouvé sa verdure après 3 ans de travaux. Le Conseil régional de l'environnement a inauguré le Pré des Hirondelles, un site qui constitue aujourd'hui un corridor de biodiversité pour de nombreuses espèces fauniques et floristiques. Ce chantier a nécessité un investissement de 150 000 $ au total, dont 50 000 provenant de WM. Le sentier piétonnier de 1,6 km est accessible aux citoyens du secteur et aux membres du Club du Faisan notamment. Une sablière est l'un des sites les plus lents à restaurer, comme l'explique d'ailleurs la directrice générale du CREC, Andréanne Blais.
15: Une sablière, c'est un des sites qui se restaure de façon naturelle le plus lent, étant un matériel qui est plus poreux, où les semences vont couler vers le fond, ne vont pas nécessairement germer. On a mis de l'engrais, on a mis aussi de la terre, on a emmené beaucoup d'amendements.
14: En politique, le premier député de la circonscription de Marie Lacoste, Gérin Lajoie, devra faire avancer le projet de construction du nouvel hôpital à Drummondville et s'assurer qu'il ne soit jamais à l'arrêt, sans toutefois s'immiscer dans le travail des professionnels s'occupant du dossier. C'est ce qu'a indiqué le candidat de la coalition Avenir Québec, Patrick Saint-Don, lors d'une courte entrevue sur ses priorités. Il souhaite aussi mettre à profit son expérience chez Bombardier pour que les entreprises d'ici se démarquent et soient performantes alors que les circonstances économiques sont incertaines.
16: Avec les annonces pour les aînés, avec les annonces pour les familles, tout le travail qui a été fait avant d'arriver à ces annonces-là m'a incité à aller vers Christine et travailler avec elle. C'est quelqu'un qui a un plan, qui est solide, puis ça vaut la peine de la suivre.
14: Et rapidement au sport, dans la LBMQ, le Broc de Drummondville fait face à l'élimination ce soir suivant des revers de 16-4 samedi et 7-2 dimanche contre le Cactus de Victoriaville en quart de finale des séries éliminatoires de la Ligue de baseball majeure du Québec. Les locaux accusent un retard de 3-1 face aux rivaux de la 122. C'est ce qui complète vos actualités Arsenal Média. 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
6: 16h pile, déjà mardi, déjà le 8 septembre. Hey, est-ce qu'on aime ça, une semaine qui commence le mardi? Levez la main. Je pense que oui. J'espère que vous avez passé une belle longue fin de semaine. Je me suis ennuyé autant que j'ai eu un super week-end. Je trouvais ça le fun d'arriver à la station tantôt. J'espère que ça a été une bonne journée. Côté météo, on dirait qu'on a eu de tout, hein. On a parti la journée en se disant, ouais, ça va peut-être pas être la plus belle. Et finalement, à l'extérieur du studio de Viva, c'est quand même du beau soleil et de la belle lumière. Et surtout, il fait chaud pour le début de septembre. On aime ça. Vous connaissez la tradition, hein? Moment fort du jour. Vous me textez le vôtre au 1-866-56-RADIO. 1-866-56-72-346. Puisqu'on est en début de semaine et puisqu'on est tout de suite après une longue fin de semaine, un long week-end, je vais me permettre mon moment fort du week-end. Vendredi dernier, j'avais congé. Les enfants étaient à l'école, ma femme également travaillait et je me suis dit, est-ce que je fais une folie? Je ne sais pas si ça vous arrive des fois de faire quelque chose qui sur papier a absolument aucun bon sens, mais vous le faites quand même. Eh bien, ça a été mon cas quand à 5h du matin, je suis embarqué dans ma voiture pour conduire jusqu'au US Open. Vous savez qu'en ce moment, c'est le 4e grand chelem de tennis qui bat son plein. Eh bien, j'ai conduit 5h30, presque 6h pour arriver, regarder 8h de tennis et ensuite rembarquer dans mon véhicule pour rentrer chez moi. Ça a été une méchante longue journée. À peu près 20h du tout au tout. Mais honnêtement, que des beaux souvenirs, que des sourires. Je me suis fait du fun. J'étais avec un ami qui était aussi fou de moi, aussi fou que moi, qui a dit « Pat, c'était game de conduire, moi je suis game d'embarquer ». Et donc, je suis parti, puis je le sais que sur papier, ça n'a aucun bon sens. En fait, j'ai passé ma fin de semaine à justifier ce que j'avais fait en me disant pour de vrai, c'est terminé. Tu sais, la partie la plus pénible, c'était de conduire pour revenir à la maison, arriver vers 1h du matin. Ça, c'est sûr que c'était pas la partie le fun, mais elle est terminée et j'ai en poche un super beau souvenir. Donc, des fois, des choses qui ont pas de maudit bon sens, on les fait quand même et je vous garantis, en tout cas, si mon expérience peut vous prouver quelque chose, c'est que des fois, ça vaut la peine. Textez-moi votre moment fort, 1-866-56-RADIO. Pas le choix au retour de parler du sujet de l'heure. Cette fameuse guerre commerciale qui divise les Canadiens, hein? Je vous dis pourquoi nous sommes divisés et je suis curieux de savoir vous vous rangez de quel côté. Tout ça après celui qui est arrivé au numéro 2 du palmarès avec son nouvel album Wild Child. On part ça avec Fever Dream, c'est Alex Warren dans votre retour à la maison. J'espère que vous avez passé un bon mardi. On termine ensemble jusqu'à 18h. Merci d'être là. À Viva!

Chanson inévitable de l'heure qui nous mène au sujet inévitable de la journée. Cette fameuse guerre commerciale qui commence vraiment à brasser, vous le savez. Si vous avez aperçu un journal ce matin, eh bien, à partir d'aujourd'hui, le Canada qui impose 50% de tarifs supplémentaires sur certains produits américains. C'est évidemment une riposte aux attaques du président Trump qui faisait exactement la même chose. Et ce qui est super intéressant, je suis tombé sur ce sondage-là, à quel point les Canadiens sont tout de même divisés par rapport à cette riposte-là. Et donc, curieux de savoir, il y en a qui se rangent du camp de « ben non, on devrait simplement régler, ça finira jamais, c'est un grand bébé de l'autre côté de la table de négociation et si on tient notre bout, ça risque de mal finir. » Ou il y a ceux qui disent « au contraire, on a un intimidateur et puis non, on tient notre bout et puis on va passer au travers et puis on va au pire aller se serrer la ceinture un petit peu, mais on peut pas... on peut pas perdre dans cette négociation-là. C'est vraiment, vraiment partagé. Il y a 31% des Canadiens qui pensent que le Canada négocie actuellement en position de force face aux États-Unis, tandis que 34%, un petit peu plus, pensent exactement le contraire. Et donc, on est vraiment, vraiment des deux côtés. C'est sûr que à court terme, ça va faire mal. Là, Ottawa qui a répondu aux tarifs américains du mois d'août en imposant des droits de 15, 25 et 50 % sur à peu près 27 milliards de dollars de produits qui provenaient des États-Unis. Et évidemment, ça va coûter plus cher parce que c'est le consommateur qui va payer. Là, ce qui est quand même important de nuancer et d'expliquer, c'est que ces tarifs-là, ben c'est pas du jour au lendemain. Donc, tu sais, un produit que peut-être vos yeux étaient, puis on va faire un chiffron qui coûtait 1000 $ va pas être 1250 demain. Et donc, tu sais, le détaillant peut avoir du vieux stock, l'importateur peut absorber une petite partie de la hausse, mais c'est certain que à moyen terme, il y a quelqu'un qui doit absorber le coût et ça risque d'être le consommateur. Donc, tu sais, deux choses. Un, si vous étiez en train justement de jeter un produit qui provient des États-Unis, c'est peut-être le temps tout de suite avant que ça devienne trop cher. Mais je suis curieux de savoir, vous vous rangez de quel côté? Moi, j'ai un petit peu l'impression qu'on doit tenir notre bout. Il reste 2 ans à la présidence américaine. Peut-être qu'après ça, on va avoir un interlocuteur un petit peu plus ouvert. Mais évidemment, c'était le sujet du jour parce que ça va nous affecter. Surtout, ça va affecter notre portefeuille. Au retour, Anaïs Gartin-Lacroix est notre complice du jour. Et on va parler de savoir-vivre avec un événement où j'étais ce week-end. Je vous en parlais il y a quelques minutes. Ça a l'air qu'il y a des personnes qui manquent de savoir-vivre. J'espère que c'était pas moi. On vous en parle tout de suite après une chanson qui nous ramène littéralement 30 ans en arrière. Vous rappelez-vous des Cardigans avec ce classique de 1996. Voici Love Fool dans votre retour à la maison. 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

0: C'est Vince Gertin-Lacroix qui est notre complice du jour. On parle de la vie, on parle de tout et on parle de savoir-vivre.
1: Oui! Ce qui semble être la base et finalement, ça semble souvent oublié, je te dirais.
0: J'espère que tu ne vas pas parler de moi parce que j'ai commencé l'émission en disant que mon moment fort du week-end, oui, ça avait été mon aller-retour pour aller voir du tennis au US Open.
1: C'est vrai que tu as fait ça. Mm-hmm. Ça s'est bien passé.
0: Ça s'est très bien passé. Je pense que j'ai été poli. Je pense que j'ai été gentil. Quand on m'a remis un verre, je disais merci, s'il vous plaît.
1: Tu levais au bon moment, oui, et tout ça parce que. Mais c'est important de mentionner que dans des événements publics, que ce soit un festival ou notamment durant le sport des parties importantes, il y a des règlements qui sont différents. Que, oui, ce soit lors du US Open, que ce soit lors du Super Bowl, des endroits plutôt où on peut se permettre de faire peut-être un peu plus de bruit, qui a un côté un peu plus chaotique. Alors que dans d'autres événements, faut savoir justement avoir un peu de retenue.
0: Mais c'est pas tous les sports qui ont la même étiquette.
1: Exactement. Puis il y a quelque chose qui fait jaser depuis quelques jours déjà. Puis là, ça me titille parce que on a vu passer, bon, au US Open, et c'était le 3 ou 4 septembre, Naomi Osaka tout d'abord qui s'apprêtait à servir, et là il y a l'officiel qui a dû interrompre littéralement la partie pour demander aux gens de se taire. Oui. Et là tu te dis, à quel moment on est rendu où, tu sais, pour qu'on doive demander aux gens, si vous avez déboursé, vous êtes là, vous savez que c'est un sport, tu sais, on a besoin de concentration. On s'entend que lorsqu'on voit les parties de tennis là dans les gradins là, ça crie pas à plus finir là. Non. Même moi qui, tu sais, j'y suis jamais allé, puis il me semble que je, oh oui, on le voit notamment à la télévision, tu sais, on se tait puis on attend le bon moment pour applaudir.
0: Pour moi, il y a comme deux sports où il y a ce décorum.
1: Ouais.
0: Il y a le golf.
1: Exactement.
0: Et le tennis.
1: Je commencerai pas au golf.
0: Non, c'est ça.
1: À dire comme hey, ça ne fonctionne pas.
0: Non.
1: Et on a vu beaucoup passer des images de soit créateurs de contenu, influenceurs. Et là, le but, c'est pas de mettre tout le monde, évidemment, dans le même panier, mais ça demeure que cette année, il y a environ 100 créateurs de contenu qui ont été crédités comparativement à l'année dernière, où c'est environ 54. Et dans ce qu'on a vu, ce sont justement des gens qui étaient peut-être 10 des créateurs de contenu qui voulaient se filmer pendant une partie. Donc là, tout le monde est debout, on fait du bruit, on veut montrer qu'on a du plaisir. Mais là, en même temps, on se dit, c'est pas ça qu'on veut. Tu comprends?
0: Ils ont leur
1: faire de bruit. Ils sont dans une loge.
0: Ils ont leur lumière, leur fameuse ring light.
1: Exactement. Oui. Puis c'est à peine, c'est pas de l'écho. Puis tout le monde les regarde en disant, non, mais ça ne se fait pas. Puis quand c'est, hey, moi, je serais gênée, pas tant toi et moi, là, oui, qu'un arbitre, qu'un officiel appelle ça comme tu veux, doit me dire, comme là, Mme Gertin, on va vous demander, s'il vous plaît, de vous taire. Donc là, de voir ça passer, je me disais, il me semble, tu sais, c'est la base. On se renseigne justement, comme tu l'as mentionné, sur l'étiquette. Et il y a quelques jours ensuite, on a vu des gens, notamment une joueuse de tennis, et j'espère que je le dis bien, le moi, Arina Sabalenka, qui a dû justement interrompre aussi encore une fois la partie pour en disant, c'est parce que là, ça sent la marijuana. Oui. Tu sais,
0: j'étais, Anaïs, j'étais là.
1: Dis-moi que c'est pas toi.
0: Mais je savais pas. Personne, hey, SQDC, personne me l'a... Non, non, c'était complètement de l'autre côté, mais j'étais là.
1: Mais pas, non, mais ça, oh, est-ce que ça sent beaucoup?
0: Non, c'est un
1: Est-ce que tu as eu des okay, tu l'as pas senti parce que non. Quand on lit quand même, certaines personnes disent que tu sais l'odeur y était, puis on s'entend, c'est légal. Il y en a qui ont dans les médias qui ont dit mais ça fait partie justement, tu sais, c'est New York, il y a un côté chaotique, mais en même temps, oui, mais non, tu sais, ça se fait pas en public. Quand je vais amener mon enfant dans la cour d'école le matin, théoriquement, j'aurais le droit, mais non, je ferais pas ça. Mais tu non. Comprends-tu, ça ne se fait pas. Et là, je lisais ça, je me disais, mais tu sais, le savoir vivre, à quel point tu as besoin de sortir justement ta marijuana, littéralement, pour y aller dans un événement comme ça. Puis je me disais que ça soit dans un festival, que ce soit au restaurant, il semble à un certain moment mané, là, on peut-tu, s'il vous plaît, respecter les gens autour de soi et faire du bruit, c'est pas respecté par les femmes, c'est pas respecté, fumer comme ça, c'est pas respecter les gens. J'ai de la difficulté avec ce côté très individuel de nous, on est là, on va avoir du plaisir, puis qu'advienne que pourra, tu sais, on y va, excuse-moi l'expression anglophone, mais all-in, tu sais, ouais. Ça vient me chercher un peu.
0: Je suis un peu d'accord, mais j'ai presque le goût de blâmer un peu le tournoi lui-même.
1: Vas-y donc.
0: Qui, année après année, a un peu eu un petit peu trop de laisser-aller. Mm-hmm. Moi, j'ai eu la grande chance dans ma vie d'aller à Wimbledon, tu sais, qui est le tournoi de tennis le plus prestigieux, celui qui a le plus de classe. La boîte royale est là, tu sais, la famille royale y est. Tu n'entends pas, Anaïs, seul mot.
1: Non, c'est ça.
0: Un seul mot. J'échappe mon cellulaire et le stade au complet va être au courant.
1: Tu pencheras pour le ramasser. Tu dis, on va attendre un peu. Là,
0: mais réellement,
1: oui.
0: Tandis que US Open, c'est accepté. J'étais avec un ami vendredi et pendant les points, on pouvait jaser comme ça. On faisait, hey, Sabalenka, d'après moi, va gagner. Donc, tu sais, tu peux parler, c'est un petit peu plus accepté, mais je pense que d'année après année, on a comme justement...
1: Exactement. Puis de laisser un peu de lousse, c'est parfait parce que ça fait en sorte que c'est un événement qui va être unique. Au même titre qu'il y a des restaurants où il y a une étiquette un peu plus serrée, je vous dirais, qu'à d'autres endroits, mais peu importe que ce soit une pataterie, je vais pas plus mettre mes pieds sur la table.
2: D'accord.
1: La limite est vraiment là à un certain moment. Tu veux parler pas fort, tu veux chuchoter, vas-y. T'as envie de prendre un verre, d'avoir du plaisir, vas-y. Mais de là à déranger tout le monde, de parler fort, de fumer, tu sais, c'est vraiment là que c'est venu. On dirait me chercher en me disant, puis c'est plate parce que ça donne encore une mauvaise presse aux créateurs de contenu, et certains sont vraiment bons, et justement mettre de l'avant le tennis nous font découvrir un univers qu'on ne connaît moins. Puis encore là, bien, ça vient entacher, je trouve, cette carte-là là, que des créateurs de contenu peuvent avoir, mettons une dizaine qui ont peut-être été déplacés, mais là, gars, on parle de
2: faites
1: autres
2: vos
1: partout,
2: devoirs.
1: C'est exactement. Étudier les règles un peu avant d'y aller.
0: Parce que oui, on peut les avertir, mais ça serait le fun si on n'était pas obligé de les avertir.
1: Exactement.
0: C'est pas des enfants.
1: C'est pas des enfants.
0: Et ce matin, j'étais à la maison, je reçois un texto d'Anaïs, puis elle me dit, est-ce que Pat, tu connais le pheromone maxing? Je le prononce bien?
1: Tu le prononces très bien.
0: Le pheromone maxing. J'ai dit, j'ai aucune idée. Anaïs était contente. Je l'imaginais en train de se frotter les doigts. Ah ouais, tu connais pas ça. On va s'en parler. Et c'est drôle parce que là aussi, il y a une petite question de savoir-vivre.
1: Exactement.
0: On s'en parle tout de suite après. J'allais dire rosé. C'est ça, mais Rosé et Bruno Mars.
1: On pardonne avec Rosé aussi.
0: Rosé, c'est Bruno Mars et puis Rosé. À peut-être, à vivant, la musique.

0: 16h20, on vous souhaite un bon retour à la maison en ce mardi 8 septembre. On est toujours avec notre complice du jour, Anaïs Gartin-Lacroix, qui va nous faire découvrir quelque chose, parce que si vous êtes comme moi, ben vous ne savez pas ce qu'est le phéromone maxing.
1: Cette tendance que l'on voit sur les médias sociaux, notamment sur TikTok, Pat, depuis quelques semaines déjà, donc maximiser les phéromones. Donc les phéromones qui sont des sécrétions chimiques qu'on dit envoyées, là, je vous dirais, qui envoient un message, en fait, entre okay. l'individu de la même espèce. C'est ce que je voulais dire, en fait. Donc, bon, tu sais ce que c'est, là, des phéromones.
0: Ouais.
1: Quand même, là, on dit que ça peut attirer les gens. On a déjà vu des tests mettant de l'avant, disant dans une salle de cinéma, on va mettre des phéromones, on va asperger en fait les phéromones et les gens vont entrer et c'est ce qui va les attirer pour aller choisir un siège en particulier. Donc là, depuis plusieurs années, ce qu'on dégagerait viendrait attirer, je vous dirais, la gente féminine notamment. Alors cette tendance, c'est de ne pas se laver. Ce sont des jeunes hommes, ok? C'est ce que l'on met de l'avant en disant la seule chose qu'on a à faire pour attirer les femmes, c'est de dégager des phéromones. Donc, on ne se lave ni le corps, ni les cheveux. On ne met pas de déodorant. Et le but, justement, c'est, on venait une soirée ensemble, tu vas prendre une bière avec un de tes amis ou peu importe, c'est de sentir le mâle.
0: Pourquoi? Pour comme ressentir.
1: Au maximum.
0: Pour ressortir l'instinct animal.
1: Exactement. Et tu sais ce que je vais dire, j'en viens même pas de dire sans nom, mais justement, c'est de sentir le mâle pour attirer la femelle. Je me dis, en te le disant, et là, je fais ma chronique aujourd'hui, j'ai mon fils à côté de moi de 8 ans, tu sais, ça a aucun nom, mais c'est gênant penser ça, justement. Et ce sont des créateurs, je te dirais, de 16 ans, 18 ans, 20 ans, que l'on voit sur les médias sociaux et qui disent, moi, j'ai vraiment vu une différence dans ma vie depuis que j'ai cessé de me laver. Et là, on pousse plus loin encore, certains disent même, on ne nettoie pas nos vêtements, donc le but, c'est de porter également des vêtements sales, et je vous pousse ça encore plus loin, certains disent que l'idéal, c'est de boire sa propre urine, disant, je vais aller consommer ce que mon... Écoute, non, mais c'est poussé, c'est vu par des millions... Vous avez peut-être entendu mon garçon.
0: Albert n'aime pas ça.
1: Arc, Albert, je te confirme.
0: Mais en fait, moi, j'ai entendu,
1: moi non plus,
0: j'ai entendu bien des gens dans leur voiture dire arc.
1: Ouais, ben c'est vous, ce qu'Albert vient de dire là, c'est justement ce que vous vivez présentement. Ça a aucun sens. Et c'est là qu'on voit toutes ces tendances là. Et tantôt, parce qu'il y a quelques minutes, on jasait justement du savoir vivre. Et encore là, si t'es chez toi, si t'es au chalet là, Pat, et t'as pas envie de prendre ta douche, t'as envie de porter la même paire de Bermudas que tu portais la veille, hey, ça t'appartient. Moi, j'ai aucun problème avec ça. Mais si tu dois sortir en public que volontairement et tu dois prendre le métro cet été en pleine canicule, décides que toi, non, tu pues littéralement, tu ne mets pas de déodorant, ça a aucun, c'est ça, ça vient vraiment chercher.
0: Je pense que pour chaque tendance comme ça, là, il devrait avoir le pendant féminin. Tu sais, ça, c'est des gars qui disent ça.
1: Je pense pas que ça passe.
0: Moi, je veux voir les créatrices de contenu qui disent, ouais, effectivement, je lève ma main parce que moi, j'étais au bar vendredi dernier.
1: J'avais les cheveux
0: sales. Et puis Jason est arrivé, il puait et ça m'a. C'est complètement faux. C'est du grand n'importe quoi. Il y a personne.
1: Mais non.
0: Personne.
1: Non, si t'as pas une bonne haleine, j'ai pas envie de t'embrasser. Il y a pas l'effet contraire de « Oh, toi, t'as mangé de l'ail, ça m'arrête. » Voyons donc. Donc, j'ai la difficulté à concevoir ça. Puis, évidemment, ça pourra, si on pousse la réflexion plus loin, là, avec tout l'aspect masculiniste, vraiment là aussi là, que ça peut être très nocif, là, je vous dirais, pour notamment les jeunes hommes. Mais moi, je pensais juste vraiment dans l'aller à l'épicerie, j'ai pas envie de sentir ton odeur de pied. C'est la même chose.
0: Et c'est pas mon genre, tu me connais. Je pense,
1: toi,
0: que je sens bon.
1: Au contraire, je pense. Oh, oui, tu sens très bon, t'es très propre.
0: Je pourrais acheter le concept d'un gars qui dit, moi, je me lave avec un savon naturel.
1: Ah, ben oui.
0: Et je ne veux pas d'autres odeurs. Et donc, tu sais, j'ai un déo naturel et je mets pas de parfum.
1: Ben parce moi, j'ai un mari qui porte aucun parfum. Ah, il aime pas ça. Puis ça, il y a aucun problème.
0: Ça, c'est du phéromone. Pas maxing. Lui,
1: c'est pas maxing.
0: Max pas. Lui, il est juste neutre.
1: Parce que je le vois maxer.
0: C'est du phéromone neutre.
1: Je vous confirme que le maxing ne se fera pas chez moi.
0: Mais ça, je pourrais le comprendre. Oui. Disons, OK, tu sais, je veux sentir moi. Parfait, mais tu peux pas sentir mauvais.
1: Non, exactement. Puis encore là, de ne pas nettoyer les vêtements. Encore, écoute, une paire de jeans, on est supposé théoriquement pouvoir la porter jusqu'à 10 fois avant de la nettoyer. Donc là, moi, j'ai aucun problème.
0: D'accord.
1: Quand on a dit que t'as mis la veille, vas-y, garde-toi. Mais quelque chose qui pue, ça reste quelque chose qui pue. C'est ce que je voulais vous dire. Et ça n'attire pas. En tout cas, moi, personnellement, ça, c'est tout le contraire. Ça me rebute au bout.
0: J'espère que le message est passé. S'il y a des hommes à l'écoute qui pensaient peut-être faire du phéromone maxing, eh bien, c'est non.
1: Ben, c'est non.
0: Et sinon, parlons à nos ados.
1: C'est ça.
0: Parce que c'est nos ados qui écoutent ces vidéos-là.
1: Et qui vont se dire, ben écoute, je vais l'essayer. Sois plutôt respectueux. Et tu sais, c'est ça qui va charmer, justement.
0: On parlait de savoir-vivre tantôt.
1: Exactement, la base.
0: Sentir bon, la base, savoir-vivre. Merci Anaïs, je pense que c'est un message qui valait la peine d'être partagé. On se retrouve la semaine prochaine.
1: Absolument.
0: On continue en musique. Voici le TCI Jiménez et Destinos à Viva. Mmh.

0: Alors que je me fais toujours du fun avec Anaïs. C'était une de nos complices du jour parce que oui, elle vivait à la Casa cette saison à tous les jours, tous les après-midi. Je vais avoir deux complices, Anaïs Gartin-Lacroix, les mardis vers 16h10 et vers 17h10 tantôt, Audrey Turgeon, avec qui on parle toujours de finances au féminin. Audrey, elle est CPA depuis plus de 15 ans, entrepreneur, autrice, fondatrice de Finances conscientes également. Et donc, on va parler cash un petit peu plus tard à l'émission. Showbiz également qui s'en vient, Taylor Swift qui a battu encore une fois un autre record. Et vous savez à quel point, moi, je suis fan de technologie. J'aime ça parler d'intelligence artificielle. Curieux de savoir, j'ai une question pour vous. Quel montant maximum laisseriez-vous une intelligence artificielle dépenser pour vous sans qu'il y ait une deuxième autorisation à demander? 20$? 100$? Plus que ça ou absolument zéro? C'est peut-être la prochaine étape de l'IA et c'est un petit peu épeurant. Je vous raconte ça au retour et en musique. On retourne en 1993 avec Ace of Base. The Sign s'en vient. À Viva, la musique!
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Vous le savez, l'intelligence artificielle va extrêmement vite. Il y a un an à peine, on commençait à en parler beaucoup. Aujourd'hui, ça fait partie de presque chaque conversation. Ouvrez un journal à tous les matins, on en parle. Et évidemment, ça a changé nos habitudes. Aujourd'hui, on demande à un ChatGPT, par exemple, ou un autre chatbot, quelle télé devrais-je acheter? Mais la prochaine étape, ça va être, voici mon budget, trouve la télé, négocie le meilleur prix et achète-la pour moi. Donc, je suis curieux de savoir quel montant maximum est-ce que vous laisseriez une intelligence artificielle dépenser pour vous sans vous devoir demander une deuxième autorisation, parce que ça s'en vient. C'est un tout nouveau sondage qui a été lancé, qui a été publié aujourd'hui. C'est Mastercard qui prédit que d'ici 2030, il y a plus de 300 millions de consommateurs dans le monde, soit plus d'un acheteur en ligne sur 10, qui pourraient régulièrement utiliser des agents d'intelligence artificielle pour magasiner et pour payer à leur place. C'est là où vraiment ça change la donne. Donc, tu sais, aujourd'hui, on va dire, par exemple, OK, trouvez-moi les trois meilleures machines espresso sous la barre des 700 $. L'IA va chercher, va comparer, va peut-être recommander une machine, mais là, ensuite de ça, c'est à nous de l'acheter ou non. Eh bien, avec un agent IA, ça va aller beaucoup plus loin. On pourrait lui dire, chaque fois que notre détergent tombe sous 20 $, commandez-en deux. Ou trouvez-moi 4 nœuds d'hiver correspondant à mon véhicule sous la barre des 900 $, comparez les évaluations, choisissez le meilleur rapport qualité-prix et prenez rendez-vous. Et tout ça serait fait automatiquement. L'agent pourrait consulter les prix, les caractéristiques, les évaluations, vérifier certaines affirmations du fabricant et effectuer la transaction à l'intérieur des limites qu'on lui aura données. Mastercard a consulté des futuristes et selon eux, c'est sûrement les achats routiniers et les achats à faible risque qui partiront les premiers. Donc, épicerie récurrente, pensons papier toilette, par exemple, ou papier essuie-tout, produits ménagers. Ça, c'est le genre de truc qu'on pourrait dire à l'IA, oui, regarde, à chaque semaine, je dois en acheter ou j'ai pas besoin nécessairement de négociation. Ce qui est super intéressant, 67% des parents qui ont été interrogés dans ce sondage Mastercard pensent que le magasinage par IA va définir la génération de leurs enfants. Et ça, c'est 2/3 des gens qui pensent que leurs enfants vont magasiner avec l'IA et toutes ces décisions-là vont être prises à leur place. C'est vraiment ça le gros saut technologique, parce que la technologie y est. Et donc, est-ce que vous êtes prêts à magasiner ou à faire magasiner un agent d'IA et que ce soit lui qui paye pour vous? Ça arrive peut-être plus vite qu'on pense. Google nous a aidé à trouver, Amazon nous a aidé à acheter. Bien, l'IA pourrait éventuellement faire les deux sans nous. Est-ce que c'est épeurant ou est-ce que c'est excitant? C'est peu des deux, je pense. Roxane Bruno nous ramène en 2021 si jamais on me cherche. C'est un bon retour vers la maison. Il est 6h39. Pat Langlois qui vous accompagne jusqu'à 18h. À Viva!

0: La musique de Benson Boone s'en vient à Viva. Dasha également. Dasha, celle qui nous a donné Austin, Boots Stop Working, avec sa nouvelle chanson qui s'appelle Memo. On est ensemble jusqu'à 18h. Audrey Turgeon va venir nous parler d'argent. Et au retour, c'est le showbiz. Je vous parle de Bad Bunny qui entre dans l'histoire des Emmys. Un cadeau surprise, gracieuseté de la chanteuse Ariana Grande. Il y a quelque chose que Taylor Swift n'avait pas fait depuis plus de 13 ans qu'elle va finalement en faire cette semaine. Je raconte tout ça avec En Musique, justement cette nouvelle de Dasha. Memo, au retour à Viva. Bon mardi!
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1: Gros week-end côté showbiz, surtout quand on a une longue fin de semaine comme celle qu'on vient de vivre. Et il y a Bad Bunny qui est entré dans l'histoire des Emmys. C'est une énorme nouvelle avec 7 différents prix du côté des Creative Emmy Awards. Il a gagné dans toutes les catégories où il était en liste, notamment meilleur spécial de variété en direct, réalisation, direction musicale, chorégraphie, son et direction technique. Tout ça, évidemment, pour son spectacle du mi-temps. De la mi-temps du Super Bowl, c'est maintenant le spectacle de la mi-temps du Super Bowl le plus récompensé de l'histoire des Emmys. Cette performance qui avait laissé personne indifférent et qui continue de faire jaser. Je disais que Taylor Swift avait réussi un exploit qu'elle n'avait pas fait depuis plus de 13 ans. Eh bien ouais, Taylor Swift vient d'obtenir son premier numéro 1 à la radio country américaine depuis 2013. C'est la chanson « I Knew It, I Knew You » écrite spécialement pour

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Ça passe ou ça casse? Moi, j'aime ça. Avec un superbe vidéoclip également. Parlant d'album lancé, Ariana Grande a surpris ses fans ce matin en sortant un nouvel album live. L'album de 24 chansons de son plus récent Petal qui a été lancé sur tous les sites d'écoute en ligne dès ce matin. Vous pouvez donc vous pouvez le télécharger, vous pouvez l'écouter si vous trippez Ariana Grande et que vous voulez entendre ces chansons-là. Mais en spectacle, eh bien, c'est votre chance. Ce soir, c'est le grand retour de Alerte, la rentrée télé québécoise qui se poursuit à plein régime. 20h sur les ondes de TVA, Alerte qui reprend sa 6e saison avec Sophie Préjean et l'équipe de l'escouade Cerbère. Et finalement, ce 8 septembre, peut-être un cadeau de Noël intéressant pour papa ou maman. Hotel California célèbre ses 50 ans avec un nouveau livre, 50 Years. Ça s'appelle 50 Years. Même ça s'appelle 176 pages, plus de 200 images. Ça sort aujourd'hui pour célébrer ce 50e anniversaire de l'album mythique des Eagles. Ça fait le tour du showbiz en moins de 3 minutes. On poursuit en musique avec un gars qu'on a découvert grâce à American Idol. Il n'a pas terminé, mais il a quand même gagné parce qu'on connaît toujours très bien Benson Boone. Voici Sorry I'm Here for Someone Else. À Viva! 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

avant les succès, avant les spectacles aux Grammys, Benson Boone a fait l'émission American Idol aux États-Unis, mais il a abandonné volontairement la compétition. Plusieurs des juges disaient qu'il avait des bonnes chances de remporter, puis il a fait « non, je pense que je vais me retirer ». Il y en a un, par contre, qui l'avait vu à l'écran, Dan Reynolds, le chanteur d'Imagine Dragons. Il l'a invité à écrire des chansons avec lui. Il l'a signé sur son étiquette de disque et la suite, ben vous la connaissez, Beautiful Things a explosé pour Benson Boone, qui doit se dire que c'est une bonne affaire qui ne termine pas American Idol. On est ensemble pour encore une belle grosse heure dans votre retour à la maison. Jelly Roll sera la musique. Taylor Swift, justement, avec cette chanson qui est au numéro 1 des palmarès country cette saison. Whitney Houston, Teddy Swims également. Et au retour, notre complice du jour, Audrey Turgeon, va nous dire

0: Pourquoi vous pourriez avoir un nouveau 20$ dans vos poches très bientôt. Tous les détails dans un instant. À Viva! Bon retour à la maison!
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12: Bon mardi, c'est Louis-Philippe Arnoirel. L'ancienne sablière de WM située au bout de la rue des Sables dans le secteur de Saint-Nicéphore a retrouvé sa verdure après 3 ans de travaux. Le Conseil régional de l'environnement a inauguré le Pré des Hirondelles, un site qui constitue aujourd'hui un corridor de biodiversité pour de nombreuses espèces fauniques et floristiques. Ce chantier a nécessité un investissement de 150 000 $ au total, dont 50 000 provenant de WM. Le sentier piétonnier de 1,6 km est accessible aux citoyens du secteur et aux membres du Club du Faisan notamment. Une sablière est l'un des sites les plus lents à restaurer, comme l'explique d'ailleurs la directrice générale du CREC, Andréanne Blais.
13: Une sablière, c'est un des sites qui se restaure de façon naturelle le plus lent, étant un matériel qui est plus poreux, où les semences vont couler vers le fond. Elles ne vont pas nécessairement germer. On a mis de l'engrais, on a mis aussi de la terre, on a emmené beaucoup d'amendements.
12: En politique, le premier député de la circonscription de Marie Lacoste, Gérin Lajoie, devra faire avancer le projet de construction du nouvel hôpital à Drummondville et s'assurer qu'il ne soit jamais à l'arrêt, sans toutefois s'immiscer dans le travail des professionnels s'occupant du dossier. C'est ce qu'a indiqué le candidat de la coalition Avenir Québec, Patrick Saint-Don, lors d'une courte entrevue sur ses priorités. Il souhaite aussi mettre à profit son expérience chez Bombardier pour que les entreprises d'ici se démarquent et soient performantes alors que les circonstances économiques sont incertaines.
14: Avec les annonces pour les aînés, avec les annonces pour les familles, tout le travail qui a été fait avant d'arriver à ces annonces-là m'a incité à aller vers Christine et travailler avec elle. C'est quelqu'un qui a un plan, qui est solide, puis ça vaut la peine de la suivre.
12: Et rapidement au sport, dans la LBMQ, le Broc de Drummondville fait face à l'élimination ce soir, suivant des revers de 16-4 samedi et 7-2 dimanche contre le Cactus de Victoriaville en quart de finale des séries éliminatoires de la Ligue de baseball majeure du Québec. Les locaux accusent un retard de 3-1 face aux rivaux de la 122. C'est ce qui complète vos actualités Arsenal Média. 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
5: 17h01, j'espère que votre journée de travail s'est bien déroulée. J'espère surtout qu'elle est terminée et qu'on peut passer la prochaine heure à jaser ensemble, à écouter de la bonne musique. Je m'appelle Pat Langlois, je vous accompagne jusqu'à 18h, jusqu'au hit à Pat. Ensuite de ça, on poursuit avec les meilleurs succès des 40 dernières années. Il semble que ça fait du bien un lundi déguisé en mardi comme ça, des longues fins de semaine. J'en prendrai, me semble, à chaque semaine. J'espère que vous en avez bien profité, que la météo était de votre bord là où vous étiez. Moi, en tout cas, je peux vous dire que c'est un 10 sur 10 cette fin de semaine de la fête du travail. On en a profité pour voir des amis, pour voir de la famille. Vendredi, j'ai fait un petit road trip pour aller voir un match de tennis. Un petit peu fou, oui. Mais est-ce que c'était le fun? Absolument. Et les longues fins de semaine sont faites pour ça. Et donc, une belle petite courte semaine qu'on va passer ensemble. 3 journées de Viva la Casa. Et dans la prochaine heure, on va parler argent au féminin avec Audrey Turgeon, que je vous ai présenté la semaine dernière. C'est ma complice du mardi vers 17h09, 17h10 minutes. On va parler d'argent, mais pas de façon plate et surtout pas comme si tout le monde avait un bac en finance, parce que je vous promets que moi, je n'ai pas de bac en finance. Audrey, elle en a un, elle est CPA depuis plus de 15 ans. Elle nous parle toujours de l'argent de façon vraiment, vraiment le fun. Et elle était à Ottawa la semaine dernière pour quelque chose de bien spécial. Elle va nous raconter ça dans les prochaines minutes. En musique, Jelly Roll va être là. On a du Sia également. Taylor Swift avec une chanson qui est au sommet des palmarès country pour la première fois depuis plus de 13 ans. Donc, une belle heure en perspective. Je vous rappelle le numéro si vous voulez nous texter, si vous voulez jaser avec nous. 1-866-56-RADIO. 1-866-56-72-346. Enregistrez-le dans votre téléphone, comme ça, à chaque fois que j'ai besoin de vous, eh bien, vous aurez le numéro en studio au bout de vos doigts. Donc, Audrey Turgeon, dans quelques instants, pour nous dire qu'est-ce qu'il y a de nouveau avec un billet de 20$ qui vient tout juste d'être annoncé. Audrey a tous les détails. Whitney Houston s'en vient en musique pour tout de suite. Voici la petite nouvelle de Mr. Know-It-All, Teddy Swims. Sa plus récente, j'adore Teddy Swims, un gars qui me fait triper, j'espère. Vous avez le goût d'entendre la bonne musique, c'est ce que j'ai pour vous jusqu'à 18h dans Viva la Casa. Bon retour à la maison ici à Viva la musique.

0: À tous les mardis, on va parler d'argent avec Audrey Turgeot. Vous l'avez rencontrée la semaine dernière, mais je fais un petit rappel. Notre complice du mardi, toujours vers 17h10, comme ça, pour parler argent au féminin. Audrey, qui est CPA, qui vulgarise l'argent pour tout le monde. Et je trouve ça le fun parce que, Audrey, tu nous parles toujours... Tu parles pas nécessairement à un groupe de gens qui ont un bac en finance, là. Tu parles à tout le monde.
1: Oui, c'est ça qui est le fun. On peut parler d'argent, tu sais, de façon accessible.
0: Et là, on va parler d'argent vraiment de façon concrète parce que on l'a pas encore dans nos poches. Ça va venir. Mais la Banque du Canada qui a annoncé un nouveau billet de 20 $ et toi, t'étais là pour le lancement de ce billet-là.
1: Oui, exactement. J'ai été invitée à Ottawa par la Banque du Canada pour le dévoilement officiel jeudi passé. Je faisais partie là, des 4 créateurs de contenu qui ont été invités pour prendre des images, prendre des vidéos, puis faire connaître le billet au public sur les réseaux sociaux. Et la seule dans la francophonie au Québec. Fait que j'étais vraiment contente. Ouais.
0: Très, très cool. Et donc, là, ben, t'en as sûrement appris pas mal plus sur des billets, parce que c'est drôle, tu sais, on parle souvent d'argent au sens un peu figuré. Là, on va parler d'argent vraiment au sens propre. J'imagine que t'en as appris pas mal.
1: Oui, exactement. Fait que je vais pouvoir vous parler d'un peu de mon expérience, mais je voulais savoir tout d'abord, toi, est-ce que tu savais qu'on allait avoir un nouveau billet de 20 $?
0: Aucune idée.
1: Non, mais c'est ça, hein. J'ai fait un sondage dans ma communauté la semaine passée et 97% des répondants ne le savaient pas non plus.
0: Eh, c'est fou.
1: Ouais. Ouais, je pense qu'on dirait que l'information va pas circuler. Fait que, ben, c'est le fun aujourd'hui, justement, on va pouvoir.
0: Tu sois là pour nous dire.
1: Ben, c'est ça mon mandat, c'est ça mon but. Fait que c'est super le fun. J'ai vraiment appris plein de choses. D'abord, ben, pourquoi qu'on a un nouveau billet de 20 $? Parce que notre billet actuel de 20 $, ben, il est en circulation depuis 2012. Fait que ça fait déjà presque 15 ans. Et pendant ce temps-là, ben, les technologies continuent d'évoluer. Puis un des mandats de la Banque du Canada, ben, c'est vraiment la sécurité de nos billets, de notre monnaie. Fait que c'est vraiment ça qui m'a intéressée. Moi, en allant là-bas, j'ai eu des discussions avec une spécialiste, là, de la conception des billets, puis qui m'a expliqué ça. C'est tellement intéressant. Et le taux là, de contrefaçon,
0: c'est ce que j'allais dire. Je comprends qu'on n'a pas eu depuis près de 15 ans, mais c'est un billet qui, celui qu'on a présentement dans nos poches, comparativement à ce qu'on a déjà eu par le passé, avait déjà pas mal de technologies qui faisaient en sorte que c'était tough de l'imprimer à la maison, disons.
1: Oui, exactement. Fait que le taux de contrefaçon, il demeure très bas au Canada, il est faible. Fait qu'on change pas juste le billet parce que on n'est pas pris avec une crise de faux billets. C'est pas ça. C'est vraiment une question de prévention. On veut garder une longueur d'avance. Hein. Les technologies, ben ça évolue vraiment rapidement. Et avant, c'était très difficile, justement, que c'était difficilement copiable, on va dire, mais c'est sûr qu'on doit toujours réfléchir justement à qu'est-ce qui pourrait être possible dans quelques années, puis être au-delà des technologies puis des mesures de sécurité. Fait que dans le fond, c'est un peu ça le but, c'est de rendre les billets suffisamment avancés technologiquement pour qu'ils demeurent difficiles à reproduire, mais en même temps que les éléments de sécurité soient facilement que nous, on puisse les identifier facilement. Là.
0: OK, donc même en ce moment, tu sais, on parle du nouveau billet, mais les vieux billets, est-ce qu'on devrait les surveiller? Est-ce qu'on devrait les regarder? Est-ce qu'il y a quand même une petite chance qu'on ait des faux dans nos poches?
1: Ben, il y a une petite chance, mais c'est vraiment, c'est quand même très faible, là, mais c'est sûr qu'on peut prendre le temps de les regarder. Ce que la spécialiste là m'expliquait, c'est que ça doit être facile, tu sais, à vérifier pour monsieur, madame, tout le monde. Juste quelques secondes, puis je vais pouvoir, tu sais, vous en reparler un petit peu plus tantôt, tu sais, dans la deuxième partie. De ce qu'on peut valider sur le billet, puis c'est quoi justement les nouveaux éléments de sécurité, c'est super intéressant. Puis une chose que j'ai appris là qui m'a vraiment surpris, c'est que ça prend environ 3 ans à développer un nouveau billet.
0: Oh wow!
1: C'est long là, 3 ans. Là.
0: Ben, curieux de savoir qu'est-ce qui fait en sorte que ce billet-là est différent. Maintenant qu'on sait qu'on va avoir un nouveau billet de 20 $, eh bien Audrey, dans un instant, puisque tu l'as vu, as-tu pu le voir ou t'as juste...
1: Oui, Non, je l'ai vu, je l'ai pris en photo sur mes réseaux sociaux. Là, je l'ai mis justement la semaine passée, là, une image du nouveau billet.
0: Bon, ben, qu'est-ce qu'il y a de différent? Audrey nous le dit après Sia à Viva.

0: J'imagine que la Banque du Canada se dit qu'avec son nouveau billet de 20 $, eux aussi vont être inarrêtables. Plus personne va être capable de faire des faux billets. Vous n'étiez peut-être pas au courant avant il y a quelques minutes que oui, on allait avoir un nouveau billet de 20 $. Audrey Turgeon était sur place à Ottawa la semaine dernière quand ils l'ont présenté pour la première fois. Et donc, tu as pu le voir de tes yeux vus. Et donc, tu peux nous expliquer qu'est-ce que vraiment la différence, ce billet-là, cette fois-ci?
1: Ouais, il est vraiment impressionnant pour vrai. Ouais. Là, j'ai hâte que vous le voyez. Là, il y a des effets qui bougent sur le billet quand on l'incline, quand on le tourne. Il y a des effets en 3D. Il y a le chiffre 20 qui grossit, qui rapetisse. Il y a une feuille d'érable avec un effet de pulsation. Il y a des mouvements qui se font à l'intérieur d'une fleur. Il y a le chiffre 20 qui se transforme en feuille d'érable. Honnêtement, wow. Là, il est vraiment impressionnant. Là, on n'a jamais vu ça. Là. Okay. C'est la première fois qu'on a un billet comme ça. Aussi, c'est le deuxième dans la série verticale, hein, comme notre 10 $. Ben là, lui aussi, il est également vertical. Donc, tous nos futurs billets vont être verticales, justement.
0: Est-ce que tu sais pourquoi on y va comme étape par étape, tant qu'à faire toute cette sécurité-là? Pourquoi est-ce qu'on n'a pas comme la série au complet du 5 au 100?
1: Ben écoute, ça prend 3 ans à créer un seul billet et ça coûte 6 millions de dollars pour le développement d'un seul. Alors, ouais. Voilà pourquoi.
0: Ah, intéressant. Fait que ça va pas nécessairement être les mêmes technologies ou les mêmes trucs dans le prochain qui va avoir encore plus une coche de sécurité, potentiellement?
1: Ben, peut-être. Ah, ouais. J'imagine que ça dépend là, de l'avancement des technologies rendues là, mais on est déjà à un niveau super avancé avec notre nouveau 20 $. Et une chose qui saute aux yeux, le portrait du Charles III,
0: ah, oui.
1: Du roi Charles III. Oui, donc ça fait beaucoup jaser. C'est ce que j'ai beaucoup vu dans les commentaires. Bon, les gens auraient potentiellement préféré autre chose qu'un monarque sur le billet.
0: Ouais,
1: beaucoup de gens auraient préféré une personnalité canadienne ou un symbole là, davantage associé à l'histoire du Canada. Donc, bon, ça peut être un autre sujet de conversation.
0: C'est clair.
1: Ouais, exactement. Mais il y a quand même beaucoup de contenu canadien sur le billet. On voit 13 emblèmes floraux des provinces, des territoires. Il y a des plantes importantes pour les différents peuples autochtones. Au verso, il y a, comme le 20 $ actuel, là, le Mémorial national du Canada à Vimy. Donc, il y a quand même des éléments là, canadiens là, sur le billet.
0: Qu'est-ce qui représente le Québec? Une classique fleur de lys?
1: Je crois que oui.
0: Ouais, c'est ça. Oui. Si c'est un élément floral qui représente la province, ça risque d'être ça.
1: Oui, puis les érables aussi, là, la feuille d'érable. Donc, ensuite, quand est-ce qu'on va l'avoir? Ben, il va être mis en circulation graduellement à partir de la fin février 2027.
0: OK.
1: Donc, on va le voir graduellement. L'ancien 20 $ puis le nouveau vont continuer là, à circuler en même temps. Fait que ça, c'est le fun.
0: Même couleur vert, j'imagine.
1: Oui, exactement. Il est vert aussi. T'sais, vous pouvez vraiment aller le rechercher sur Google un peu partout. Là. Il est annoncé officiellement si vous voulez vraiment le voir. Et ensuite, ben, qu'est-ce qui s'en vient après le 20 $? Est-ce que tu le sais, c'est lequel?
0: Aucune. Non. Est-ce que... non?
1: Il a été annoncé. Okay. Donc, c'est le 5 $ qui va être le prochain. Donc, la Banque du Canada espère pouvoir le dévoiler en 2028. Et là, les gens vont être contents parce que ça va être Terry Fox qui va être à l'image.
0: Déjà annoncé, OK. Y a-t-il encore un petit côté transparent? Moi, c'est ce que j'avais beaucoup aimé du 20 $ qu'on a présentement dans nos poches.
1: T'sais, avec la petite bande métallique, là?
0: Tu vois un petit peu... on dirait qu'il était comme plus techno.
1: Ouais, non, c'est ça, mais là, tu vas voir, là, avec les éléments qui bougent, là, c'est vraiment beau, là, ouais, je l'ai vraiment aimé, là.
0: OK, je sais qu'il y a des éléments de sécurité dynamique, ça veut dire quoi, ça, pour monsieur et madame tout le monde?
1: Ben, c'est les éléments qui bougent. OK. T'as l'impression que il y a des chiffres 20, ça bouge, là, tu les vois plus petits, plus gros, un peu comme en 3D, là.
0: C'est comme quand t'es jeune, des autocollants.
1: Ouais, exactement.
0: Quand tu le grattes, ça sent bon.
1: C'est ça. Il y a un mythe là, que ça sent l'érable, là, mais c'est pas vrai.
0: Ah, ça serait trop drôle.
1: C'est juste un mythe.
0: Donc, 2027, tranquillement pas vite, on va voir ces billets-là en circulation. Et puis, ben, si vous êtes faussaire de billets, c'est une bien mauvaise nouvelle pour vous aujourd'hui. Ben, merci Audrey de nous avoir parlé d'argent, littéralement. On se retrouve la semaine prochaine. Même batteur, même bat de poste.
1: Merci beaucoup.
0: Salut,
1: à la semaine
0: prochaine. Bonne journée à toi. On continue en musique. Il est 17 h 23, mais selon Caïn, il est 3 h 30 quelque part. Peut-être ici, peut-être chez vous. On vous souhaite un bon retour vers la maison. Pat qui vous accompagne jusqu'à 18 h dans la bonne humeur et avec la bonne musique. À vivant!

0: 3h30 de Caen, les 17h26 dans votre retour à la maison. Pat qui vous accompagne jusqu'à 18h. Et vous savez, évidemment, vous avez regardé le calendrier aujourd'hui. Nous sommes le 8 septembre et donc j'ai pour vous une question extrêmement québécoise parce que c'est pas partout autour de la planète qu'on se la pose cette question-là. Mais une fois la fête du travail terminée, je pense qu'on se pose souvent cette question-là. J'avais l'argument avec un ami. Et on n'est pas certain s'il y a comme une réponse précise. Et donc, je sonde mes auditeurs de Viva la Casa au 1-866-56-RADIO. C'est quoi la date idéale pour fermer sa piscine? Est-ce que c'est tout de suite, maintenant que la fête du travail est terminée? Est-ce que de faire ça, de fermer la piscine, c'est d'accepter beaucoup trop rapidement que ben l'été est peut-être derrière nous? Est-ce qu'on attend vraiment, vraiment un petit peu plus longtemps? Comme ça, si jamais on a l'été des Indiens ou tu sais un 24 degrés quelque part au mi-octobre, eh bien, on peut se baigner. Je suis curieux de savoir parce que j'ai comme l'impression, d'après le petit mini-sondage que j'ai fait dans mon entourage autour de moi, qu'on n'a pas tous la même réponse. À partir de quand est-ce qu'on devrait officiellement fermer notre piscine? Textez-moi à 1-866-56-RADIO. C'est le débat inutilement important. Au retour avec en musique Jelly Roll. I'm not okay, s'en vient. À Viva!
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Isabelle, tu me fais rire sur la messagerie texte. Isabelle m'écrit, j'ai déjà fermé ma piscine une année le 5 septembre et il a fait 29 degrés la semaine suivante. Plus jamais j'ai encore le traumatisme parce que c'est une question typiquement québécoise. Vous savez que on a vraiment, vraiment beaucoup de piscines résidentielles au Québec. 300 000 piscines en province. Il y a une étude de l'Institut national de la santé publique qui avait établi que le Québec possédait à lui seul 44 % de toutes les piscines résidentielles du Canada. C'est beaucoup de piscines, je ne sais pas pourquoi, c'est dans notre culture, on a ça. Et donc, je le sais que je dois parler à au moins une personne sur deux quand je pose cette fameuse question. Quand est-ce qu'on la ferme, la piscine? On est le 8 septembre, la fin du travail est derrière nous et j'ai comme l'impression qu'on est peut-être un petit peu marqué du passé. Quand j'étais jeune, il me semble qu'on ouvrait la piscine plus tôt, puis on la fermait plus tôt. Le mois de septembre, c'était plus frais. On dirait que l'automne arrivait et on fermait notre piscine. Et donc, peut-être qu'instinctivement, on a un petit peu ça en tête. Également, les nuits commencent à être plus fraîches. Et donc, veux pas, si on a une piscine qu'on chauffe, garder la piscine chauffée, ça commence à coûter pas mal cher pour le nombre de baignades qu'on va y faire. Et donc, je sais que c'est une question que si vous avez une piscine ou si vous avez quelqu'un dans votre entourage qui en a une, on se la pose, cette question-là. Merci à Isabelle d'avoir texté au 1-866-56-RADIO. 1-866-56-72-346. Il y a Julie qui, elle, me texte qu'elle garde la piscine ouverte jusqu'à l'Action de grâce. Et ça, c'est tard. Donc, on a les deux côtés. Je vais mettre quelques facteurs. Je vais mettre quelques morceaux pour porter à la réflexion. Moi, j'ai beaucoup d'arbres matures au-dessus de ma piscine. Et donc, on dirait que, veux pas, dès que les feuilles se mettent à tomber, soit je vais passer la pluie à tous les jours, où je la ferme. Et donc, veux pas, moi, tranquillement, pas vite, je réalise que mes enfants arrêtent de se baigner et je suis mieux de la fermer plus tôt que tard. J'imagine qu'il y a comme deux camps, tu sais. Il y a les gens qui se disent, après la fin du travail, les enfants sont retournés à l'école, les soirées sont fraîches, on sort la toile. Et le camp B, comme le texto qu'on vient tout juste de lire, on se dit, hey, il va encore faire beau. Et ça, c'est vrai. Le mois de septembre est rendu beau. Le mois de septembre est rendu un mois qui est pas mal mieux qu'il était avant. Et donc, tu sais, il y a quand même un argument météorologique. Tu sais, dans l'Est du Québec, les températures maximales pour l'ensemble du mois de septembre, je suis allé vérifier, c'est encore à 21,1 degrés. Donc, tu sais, on est quand même capable. C'était des données à Montréal, mais Montréal a déjà atteint 33,5 en septembre. Donc, fermer le 8, c'est peut-être risqué de vivre cette journée-là et dire, hey, moi, j'en ai une piscine, mais non, je l'ai fermée, il y a une toile dessus. L'autre possibilité, c'est ce que je fais. Moi, j'arrête mon chauffe-eau et je me dis fin septembre. Début octobre, là, je la ferme. Mais c'est un débat inutilement important, hein? 100% inutile, mais une question qu'on doit tous se poser. Donc, merci d'avoir participé à ce petit sondage maison Viva la Casa. J'ai le goût de vous amener avec moi dans ma machine à voyager dans le temps. Vous savez que je l'ai. Depuis l'année dernière, j'ai toujours pris la DeLorean une fois de temps en temps. Je suis allé voir ce qui se passait il y a 30 ans, jour pour jour. Le 8 septembre 1996, est-ce que vous vous rappelez de la musique qu'on écoutait? Est-ce que vous vous rappelez des films qu'on avait au cinéma? Est-ce que vous vous rappelez de ce qui passait à la télé? Eh bien, moi, je vais vous le rappeler. Et ça s'en vient dans notre segment Retour vers le futur dans quelques instants. Et en musique, Jelly Roll, celui qu'on a connu grâce à cette chanson. I'm Not Okay, sorti en 2024. C'est devenu un énorme succès, tellement qu'il a reçu 2 nominations aux Grammys. I'm Not Okay, s'en vient au retour. À Viva! Bon mardi, merci d'être là!

0: Si c'est un son dont vous vous rappelez, si ça vous rappelle votre adolescence, eh bien, je pense que vous allez être bien servi au retour. Vous connaissez l'expression, hein? Pour savoir où l'on s'en va, il faut d'abord savoir d'où on vient. Alors, au retour, bien, on recule exactement 30 ans. Cette semaine-là, en 1996, pas d'Internet haute vitesse, pas de téléphone intelligent. Et une chanson que tout le monde connaît encore aujourd'hui, qui trône au sommet des palmarès. On ouvre la machine à voyager dans le temps. Retour vers le futur, septembre 1996. Au retour. Et en musique, ben, celle qui est au sommet des palmarès country. 30 ans plus tard, aujourd'hui, en 2026, Taylor Swift sera là avec I Knew It, I Knew You. À Viva!
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2: On sort de la DeLorean de Marty McFly. Fermez vos yeux, parce qu'on est le 8 septembre 1996. On n'a pas de Spotify, on n'a pas de Netflix, pas de téléphone intelligent. Pour aller sur Internet, on doit monopoliser la ligne téléphonique de la maison. Et quelque part dans quelques semaines, il y a un enfant qui va recevoir un Nintendo 64 et disparaître dans Super Mario pendant à peu près 3 mois. Ce petit garçon s'appelait peut-être Patrick. Qu'est-ce qui joue à la radio cette semaine-là? Quand même assez intéressant, une chanson qui a quand même traversé les époques, qui joue encore une fois de temps en temps au numéro 1 des palmarès. C'est Los del Rio avec la Macarena.

8 septembre 96, le phénomène Macarena est déjà installé au sommet. Il va demeurer là jusqu'au mois de novembre. Ça a été un automne Macarena. Au numéro 2 des palmarès, le 8 septembre, vous rappelez-vous de Donna Lewis? En tout cas, d'après moi, la chanson va vous dire quelque chose. 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

liste nostalgique. Moi, en tout cas, dites-quoi. Ce qui est drôle, c'est que plus on descend dans le palmarès, moins ce sont des chansons qui ont marqué toute une génération. Parce qu'au numéro 3, je dois vous dire que celle-là, je m'en rappelais pas vraiment. Keith Sweat avec la chanson « Twisted ».

C'était à l'automne 96, l'ascension de It's All Coming Back to Me Now, qui allait éventuellement grimper les palmarès. Ça a été quand même une grosse année, en tout cas, grosse automne musicale, mais ailleurs, eh bien, à la télévision. On sort d'une saison où ER est l'émission la plus regardée aux États-Unis devant Seinfeld et devant Friends. Imaginez, le trio Seinfeld, ER et Friends, tous sur la même chaîne NBC à l'époque.

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1: Ouais, 7 trophées, les grands gagnants pour les Smashing Pumpkins, qui a quand même été une belle soirée pour Alanis Morissette, qui a remporté 3 trophées avec Ironic. Et nous sommes le lendemain, le 8 septembre 96, d'un événement un petit peu plus sombre. Tupac Shakur qui est atteint par balle à Las Vegas. Et après avoir assisté au combat de Mike Tyson, il va mourir 6 jours plus tard, le 13 septembre, à seulement 25 ans. Petite capsule qui nous ramène 30 ans en arrière et qui nous fait un petit peu rêver. C'était... un retour vers le futur. On poursuit en musique avec Ariane Moffat. Voici Jouer dans votre retour. À Viva la Casa! Bon mardi!

De 18h à 19h, je reste avec vous, je reste en place, mais on repart une nouvelle émission, les Hits à pattes, qui pendant une heure vous propose les meilleures tunes des 40 dernières années. Aujourd'hui, j'ai pour vous du Harry Styles, de Madonna, Charlotte Cardin également, Cutting Crew, Train va être là. On va partir l'émission avec une chanson qui, autrefois, ne passait jamais à la radio. Des tunes de 5,49 à la radio, c'est rare. Eh bien, ce groupe-là l'a osé en 1976 et je vous la propose dans quelques instants. Pink sera là et on part ça avec potentiellement le boy band le plus populaire de l'histoire. Vous me le direz, les Hits à pattes, ça commence dans un instant. Demain à l'émission, nos complices seront Marie-Christine Proulx et Geneviève Evrel qui risquent de vous donner faim. Hey, c'est le fun des semaines de 4 jours comme ça. On est déjà à mi-chemin. Déjà, mardi qui se termine. Deux autres shows de Viva la Casa qui s'en viennent. Je vous souhaite une belle soirée. Restez bien branchés, la bonne musique, ça poursuit. Au retour, à Viva!

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4: Bonne soirée, ici Louis-Philippe Arnoirel. Québec solidaire complète ses candidatures au Centre du Québec. La préposée aux familles dans un centre funéraire, Lila Houd, portera les couleurs de la formation d'Andromone Boisfranc. Dans Marie Lacoste, Gérin Lajoie, l'enseignant de cinéma et médias au cégep Édouard Montpetit doit s'ajouter au bulletin de vote. Finalement, Tony Martel, qui siège actuellement au conseil municipal du canton de Roxton, rejoint QS pour le comté de Daniel Johnson. Et par ailleurs, le premier député de la circonscription de Marie Lacoste, Gérin Lajoie, devra faire avancer le projet de construction du nouvel hôpital à Drummondville et s'assurer qu'il ne soit jamais à l'arrêt, sans toutefois s'immiscer dans le travail des professionnels s'occupant du dossier. C'est ce qu'a indiqué le candidat de la coalition Avenir Québec, Patrick Saint-Don, lors d'une courte entrevue sur ses priorités. Il estime ensuite qu'il faut remettre de l'argent dans les poches de la population afin de répondre à la hausse des coûts pour les premières nécessités, notamment la nourriture. C'est ce qui complète vos actualités Arsenal Média. 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
6: Que oui, j'espère que vous avez passé un bon long week-end. La soirée qui débute avec les plus grosses tunes des 40 dernières années. Que des bonnes tunes. Je regarde ce qui s'en vient dans la prochaine heure. Vous allez vouloir monter le son avec du Tina Turner, avec du Harry Styles, Madonna. On va avoir du Charlotte Cardin, Cutting Crew, Wiz Khalifa. Je vous dis, c'est que du bon. Pink s'en vient avec Can We Pretend. Et on part ça avec une tune qu'on peut se vanter ici au Canada d'avoir rendu populaire. C'est des Backstreet Boys. Everybody, Backstreet's back dans les hits à pattes. À Viva! Bon mardi!

à Pat. 30 ans séparent les deux prochaines chansons, deux énormes succès. Ben à leur époque, avec Tina Turner qui en 1985 nous a donné We Don't Need Another Hero. C'était sur la trame sonore du film Mad Max Beyond Thunderdome. Non seulement elle était sur la trame sonore, Tina Turner, elle joue dans le film également à 45 ans. Ça a été son plus gros rôle au cinéma de toute sa carrière. La plus grosse chanson pour Meghan Trainor, eh bien c'est celle qui nous l'a fait découvrir en 2014. C'est drôle parce que le producteur Kevin Kaddish, avec qui elle a composé cette chanson-là, avait écrit le titre All About That Bass dans son cornet de notes avant de rencontrer Meghan Trainor. Ils se sont retrouvés sur un point commun, l'amour de la musique des années 50. Fait quand même assez intéressant. C'est la première fois dans l'histoire du Billboard que le mot bass se retrouvait dans une chanson. Évidemment, All About That Bass. À Viva! 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
1: Ouais, c'est Pat Langlois qui vous accompagne jusqu'à 19h. J'espère que vous avez passé un bon long week-end. Content de partir mon début de soirée avec vous. C'est l'heure de vous faire deviner la chanson surprise du jour d'un gars qu'on a découvert alors qu'il faisait partie du plus gros boy band de la planète dans les années 2010. Et aujourd'hui, eh bien, on peut dire avec certitude que c'est certainement lui le plus populaire des 5 membres du groupe. D'ailleurs, il est présentement à New York en résidence au Madison Square Garden où des milliers de personnes viennent le voir. Ses fans sont des vrais de vrais. 6 semaines avant la sortie de la chanson qu'on va aller écouter ensemble, ben, il y a une île mystérieuse qui est apparue sur Internet, un site touristique, des dépliants distribués à New York, des comptes Instagram bizarres, avec une île qui s'appelait Eroda. E-R-O-D-A. Pourquoi? Ben, je vous le dis, dans un instant, dans les hits à Pat. À viva!
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1: Eroda, eh bien, c'était Adore à l'envers. Ça a pris 36 heures pour les fans de Harry Styles pour réaliser que, ben ouais, c'était sa nouvelle chanson, Adore You. Allez, hit à patte.

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1: En tant qu'énorme mélomane, je vais toujours être impressionné par des artistes, leur capacité d'écrire une chanson. C'est quelque chose, un talent que malheureusement, je n'ai pas. Et autant que je suis inspiré par ce genre de talent créatif, toujours encore plus impressionné quand j'entends parler de gens qui sont capables d'écrire des chansons en moins d'une heure. Ça a été le cas pour le chanteur de Cutting Crew, Nick Van Eed, qui a écrit sur une histoire vraie, pas super glorieuse. Il avait retrouvé son ancienne blonde, la mère de sa fille, pour une nuit assez torride après un an de séparation. Selon lui, il y a eu des feux d'artifice, mais tout était teinté de ce sentiment qu'on a peut-être tous déjà eu de « est-ce que je devrais vraiment être en train de faire ça? » Le lendemain matin, il s'est réveillé avec un petit peu de regret dans le fond de la gorge et il a écrit les paroles en moins d'une heure. Trois jours après, la démo complète était complétée pour une chanson qui allait devenir une des tunes les plus populaires de sa formation. Une tune qui a eu trois vies parce qu'en 86, Cutting Crew l'a lancée. Ensuite, elle a été échantillonnée par Mika dans Relax, Take It Easy. Et ensuite par Jay-Z et Amory. Une chanson qu'on a réentendue dans Stranger Things plus récemment, I Just Died in Your Arms. À Viva!

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1: Green avec Marie-Lou, c'est Bruises pour compléter les hits à Pat. On dirait que c'est une semaine qui va passer vite. Allez, petite semaine de 4 jours, on aime ça. 8 septembre, fait notable dans l'histoire de la musique. Eh bien, récemment, 2023, Olivia Rodrigo a lancé son deuxième album Guts, porté par la chanson Vampire. En 1994, Michael Jackson et Lisa Marie Presley faisaient leur toute première apparition publique comme jeunes mariés au MTV Video Music Awards. Le baiser qu'ils ont eu sur scène a fait le tour de la planète et je pense est gravé dans ma mémoire à tout jamais. Et c'est drôle parce que 7 ans plus tard, en 2001, Kylie Minogue a lancé Can't Get You Out of My Head. Moi, je peux pas sortir les images de Michael Jackson qui embrasse Lisa Marie Presley. Can't Get You Out of My Head, premier vrai succès de Kylie Minogue depuis 98, ça se passait en 2001. La bonne musique se poursuit sur les ondes de Viva et nous, on se retrouve demain, 16h.
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2: Bonne soirée, ici Louis-Philippe Arnoirel. Québec solidaire complète ses candidatures au centre du Québec. La préposée aux familles dans un centre funéraire, Lila Houd, portera les couleurs de la formation d'Andromone Boisfranc. Dans Marie Lacoste, Gérin Lajoie, l'enseignant de cinéma et médias au cégep Édouard Montpetit doit s'ajouter au bulletin de vote. Finalement, Tony Martel, qui siège actuellement au conseil municipal du canton de Roxton, rejoint QS pour le comté de Daniel Johnson. Et par ailleurs, le premier député de la circonscription de Marie Lacoste, Gérin Lajoie, devra faire avancer le projet de construction du nouvel hôpital à Drummondville et s'assurer qu'il ne soit jamais à l'arrêt, sans toutefois s'immiscer dans le travail des professionnels s'occupant du dossier. C'est ce qu'a indiqué le candidat de la coalition Avenir Québec, Patrick Saint-Don, lors d'une courte entrevue sur ses priorités. Il estime ensuite qu'il faut remettre de l'argent dans les poches de la population afin de répondre à la hausse des coûts pour les premières nécessités, notamment la nourriture. C'est ce qui complète vos actualités Arsenal Média. 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

On est le mardi 8 septembre 2026. On passe la soirée ensemble, bien branché à votre radio à Drummondville. Salut, je m'appelle Mathieu Guimond. Ce soir, on va passer la soirée ensemble avec, oui, de la bonne musique, mais on va également se tenir au courant de ben des affaires. Qu'est-ce qui se passe dans la région? On a ça pour vous. Côté actualité, qu'est-ce qui se passe? Pas juste les tarifs, on a ça pour vous. On a également des propositions d'activités à faire dans la région. Et tiens, pourquoi pas en mettre une à votre agenda, c'est demain. De 10h à 19h30, on vous attend au manège militaire de Drummondville sur la rue Saint-Louis pour la collecte de sang de la ville de Drummondville sous la présidence d'honneur du maire, Monsieur Jean-François Houle. Ça vous tente de réserver votre place? Hey, c'est pas long faire un don de sang, hein? Arriver en manche courte, c'est encore moins long parce que vous avez pas besoin de retrousser vos manches. Au pire, hey, c'est qu'une fraction de seconde dans un geste qui va permettre de changer la vie de bien des personnes, donc ça. Allez,

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Le meilleur moyen de le savoir, c'est d'aller faire un tour sur mondrummond.com, qui est notre site web d'actualité, mis à jour par notre équipe de la salle des nouvelles. Entre autres, on parle beaucoup de campagne électorale par les temps qui courent, hein? Les propositions des candidats. Entre autres, aujourd'hui, sur mondrummond.com, on parle du Parti québécois qui veut investir davantage dans le soutien à domicile. Ça a été annoncé le week-end dernier par Paul Saint-Pierre Plamondon. On parle aussi du Parti conservateur avec Éric Duhaime qui veut moderniser les services gouvernementaux et ben d'autres dossiers également qui retiennent l'attention, entre autres dans l'actualité de la région. Vous voulez avoir un peu plus de détails sur ces nouvelles-là et d'autres nouvelles, rendez-vous sur mondrummond.com.

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4: Voici vos nouvelles Arsenal Média. L'ancienne sablière de WM, située au bout de la rue des Sables dans le secteur de Saint-Nicéphore, a retrouvé sa verdure. Après 3 ans de travaux, le Conseil régional de l'environnement a inauguré le Pré des Hirondelles, un site qui constitue aujourd'hui un corridor de biodiversité pour de nombreuses espèces fauniques et floristiques. Ce chantier a nécessité un investissement de 150 000 $ au total, dont 50 000 $ provenant de WM. Le sentier piétonnier de 1,6 km est accessible aux citoyens du secteur et aux membres du Club du Faisan. Des tests de sonorisation ont été effectués à la patinoire du parc Jardin des Galeries sur la rue d'Athènes à Drummondville. Les équipes sur place auraient remarqué une différence suivant la pose de membrane selon la ville, mais les résultats doivent être présentés au conseil municipal. Si les élus se disent satisfaits et ne souhaitent pas d'intervention supplémentaire, une dernière étape de sécurisation serait nécessaire afin de s'assurer de la pérennité des installations. Les travaux auraient été faits au coût de 95 000 $, soit 5 000 $ de plus que prévu. Les adversaires de l'équipe de baseball senior de Drummondville, le Saint-Fred, sont maintenant connus. Les locaux affrontent les Marlins de Sorel à partir de ce jeudi au stade Jacques-des-Hôtels. Il s'agit donc d'une reprise de la finale de la saison dernière, cette fois une ronde plus tôt. Les dates officielles pour les matchs suivants doivent être dévoilées au cours des prochains jours. Et maintenant, la météo à Drummondville, ce soir et cette nuit, c'est nuageux et le minimum est de 10 degrés.
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